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11: Bradley Callihan propose le ministère du temps. Londres, dans un futur proche, une fonctionnaire se voit confier une mission ultra confidentielle au sein d'un mystérieux ministère qui fait venir du passé une poignée d'expatriés. En tant que passerelle, elle devra accompagner et surveiller le capitaine de frégate Graham Gore, disparu 2 siècles plus tôt en Arctique. Ce parfait gentleman de l'Angleterre victorienne se retrouve soudain propulsé au 21e siècle. Il est scandalisé de devoir cohabiter avec une femme célibataire, abasourdi d'être transporté à l'ère de l'électroménager de Spotify et ébranlé de découvrir que le puissant empire britannique n'est qu'un lointain souvenir. Alors que Graham et sa passerelle apprennent à s'apprivoiser, ils découvrent que le projet du ministère est menacé. Entre disparitions inexpliquées, trahisons et mensonges, il devient difficile de savoir à qui se fier. Une chose est sûre, leur choix pourrait bien transformer l'avenir. Épopée temporelle grandiose, le ministère du temps se joue avec humour et finesse de la frontière poreuse entre passé et futur, réel et dystopie, tout en interrogeant ce que les périodes tumultueuses de l'histoire révèlent de nous. Le ministère du temps de Bradley Callihan aux éditions Autrement.
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8: Dans l'actu jeux vidéo, la sortie le 20 avril de Shipmatic, disponible sur PC, c'est développé et édité par Molter, c'est un jeu de gestion construction d'usine en 2D. Vous contrôlez un robot minier bien déterminé à atteindre le noyau terrestre. Explorez les profondeurs souterraines, recherchez de nouvelles technologies et créez la meilleure et accessoirement la seule usine sur Terre. Parviendrez-vous à découvrir les mystères enfouis sous la surface de cette planète en ruine autrefois accueillante? Creusez pour récupérer du charbon, du fer et bien d'autres minéraux utiles. Faites-le plein de carburant et utilisez vos ressources pour produire automatiquement de l'énergie. Fondez vos minerais en lingots, puis raffinez-les pour les transformer en objets utiles et ingénieux. Automatisez vos chaînes de production pour continuer à assurer vos rendements lors de votre exploration et découvrez ce qui est arrivé aux anciens habitants. Shipmatic, c'est disponible sur PC. La sortie le 22 avril de Capture 2, disponible sur PC, c'est développé par Puck Redflix et édité par Puck Games. C'est un jeu d'aventure horreur. Emily, une adolescente disparue lors d'une série de disparitions inexpliquées, se retrouve piégée dans un couloir sans fin à l'intérieur de son propre appartement, perdant lentement la mémoire. D'étranges anomalies commencent à apparaître et en les capturant, elle entrevoit des fragments de son passé oublié. Des entités mortelles, prenant la forme des jouets d'enfance d'Emily, errent dans les boucles pour l'empêcher de découvrir la vérité. Utilisez votre lampe torche, votre caméra et les portes autour de vous pour survivre aux mécaniques uniques de chaque entité. Plongez dans une expérience d'horreur analogique avec des graphismes réalistes, une esthétique VHS des années 90, un système de caméra dynamique et une interaction immersive avec la lampe torche. Captured 2, c'est disponible sur PC. Et enfin, la sortie le 22 avril de Tides of Tomorrow, disponible sur PC, PS5 et Xbox Series. C'est développé par Digica Arx, édité par THQ Nordic. C'est un jeu multijoueur d'aventure narrative à la première personne. Dans un monde inondé, luttant pour sa survie, vous vous lancez dans une mission solo, mais vous ne serez jamais vraiment seul. Vous sentirez constamment la présence d'autres Tidewalkers, ceux qui vous ont précédé. Avec la fonction Online Story Link, vous ressentez l'impact des choix des joueurs précédents et vous pouvez laisser votre marque sur le monde pour les joueurs qui vous suivront. Lors de ce périple, choisissez l'identifiant d'un joueur précédent, un ami, votre streamer préféré, un membre de l'équipe Digicarx ou alors un joueur aléatoire. Et suivez-le dans sa mission de reconstruction et de destruction d'un monde océanique frappé par une étrange maladie, la plastémie, qui menace d'anéantir toute vie. Vous devez vous préparer à relever les nombreux défis d'un monde

0: au bord de l'effondrement. Rencontrez un large éventail de personnages et de factions adverses et vivez les conséquences des décisions prises par d'autres joueurs, tout en définissant l'expérience des futurs Tidewalkers. Tides of Tomorrow, c'est disponible sur PC, PS5 et Xbox Series. Voilà pour l'actu jeux vidéo.
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0: Elle décide de s'enfuir pour retourner à Bar-sur-Aube, là où elle sera recueillie par la famille Surmont. Mais Jeanne, contrairement à ses frères et sœurs, ne restera pas dans l'ombre. Tout commence lorsque le cardinal de Rohan cherche à retrouver l'estime de Marie-Antoinette après qu'elle l'ait exclue de son entourage pour ses mœurs licencieuses. Jeanne rentre en jeu en prétendant être une amie de la souveraine et promet au cardinal de retrouver la confiance de la reine qu'il cherche tant. Pour cela, elle organise le 11 août 1784 une rencontre entre le cardinal et une femme supposée être la reine dans le bosquet de cette dernière. La fausse reine va alors rassurer Rohan sur sa position et il va en être ravi. En contrepartie, il accepte de servir de prête-nom auprès du joaillier de la couronne afin de permettre à Jeanne de s'acheter un collier d'une valeur très, voire trop importante. Elle doit donc au joaillier 4 versements sur 2 ans. Or, après la réception de son bijou, elle s'enfuit et disparaît avec ses complices, laissant le cardinal avec cette dette. Le 15 août 1785, Rohan fit convoquer auprès du roi après la découverte de cette affaire par la reine et fit juger devant le Parlement de Paris en mai 1786. Par chance, il fut blanchi et Madame de la Motte fut arrêtée et jugée. Elle fit par la suite marquer au fer rouge du V de voleuse. Malgré son innocence dans l'histoire, la reine sera accusée de vouloir nuire au cardinal à cause de sa méfiance envers lui. Mais ça, c'est une autre histoire.
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13: 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Sauf que fumer ou vapoter en pleine canicule, alors que l'air est déjà irrespirable, c'est comme mettre de l'huile sur le feu. Littéralement, chaque bouffée aggrave la pollution, chaque mégot enfonce un peu plus le climat dans le rouge. Un cercle vicieux donc, on fume pour oublier que la planète brûle et on brûle la planète en fumant. Alors, quand est-ce qu'on commence à souffler dans le bon sens ?
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15: Bienvenue à toutes et tous. C'est Wheel of Soul que vous écoutez. Mais oui, ça démarre. Une demi-heure de musique. Une demi-heure de soul music. Avec pas mal de nouveautés et les grands classiques de la soul également. Bruno Mars, I Just Smile. Et ensuite, Bill Withers.

Voilà une chanson d'amour en forme d'invitation et même d'ordre. Use me. C'était Bill Withers, 1972, et juste avant Bruno Mars, 2026. Bruno Mars en concert en juin prochain au Stade de France. Trois Stades de France et c'est complet, les amis. On continue avec Maroon 5.

Un tube qui revient régulièrement, de temps à autre, dans Wheel of Soul, The Spinners, I'll Be Around, et auparavant Maroon 5, Priceless. On continue, alors nous avons George Benson quand même, s'il vous plaît, au programme. George Benson et sa guitare, évidemment. Turn Your Love Around, ce sera juste après Sean Paul.

Et voilà, George Benson qui s'en va, hein, sur la pointe des pieds. George Benson, turn your love around. Tiens, d'autres poulains de l'écurie Quincy Jones. Voici Patty Austin. Patty Austin et James Ingram. Baby, come to me. Et ensuite, Eric Bennett qui reprendra un grand tube du groupe Toto. Mais oui.

0: Eric Bennett, à l'instant, sur Radio Campus 3, Eric Bennett revisitant la musique de Toto, un vieux tube de Toto, ça faisait même partie du tout premier album de ce groupe californien légendaire, le groupe Toto. Georgie Porgy, donc la version d'Eric Bennett pour terminer Wheel of Soul, tous les samedis, 19h, tous les dimanches, à 9h du mat. Merci à tous d'être là, vous continuez à nous écouter, les programmes bien sûr se poursuivent, on va vous offrir encore de très bonnes choses sur l'antenne de Radio Campus 3, alors passez de bons moments avec nous.
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10: Salut tout le monde. L'artiste à qui je rends visite aujourd'hui est protéiforme. Il peut dessiner des petits bonshommes marrants, des animaux anthropomorphes, des bestioles improbables, des contes philosophiques ou bien des histoires du quotidien. Dans son dernier album, il déploie une puissance graphique peu commune dans un grand voyage initiatique en Arctique, tout à l'aquarelle. Moi, c'est dans le 12e arrondissement de Paris que je vous emmène. On est dans l'atelier de Jean-Paul Krasinski.
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10: Bonjour Jean-Paul.
12: Bonjour Paul.
10: L'album auquel je fais référence s'appelle De Pierre et d'Os. Il est sorti dans la collection Air Libre de Dupuis en ce printemps 2025. Plus de 200 pages d'aquarelles et combien d'années de travail derrière tout ça?
12: Alors, pas mal de temps. En fait, j'ai signé le contrat en 2021. Et la première année, j'y réfléchis beaucoup, je me suis documenté, et après, il m'a fallu à peu près un an de découpage et d'adaptation, et puis 2 ans de dessin. Donc, ça fait à peu près 4 ans de ma vie, tout ça.
10: Alors, on va en parler en détail tout à l'heure de cet album phénoménal, mais on va déjà parler de où on est, dans ton atelier, donc, qui est à 2 pas de la gare de Lyon, qui est chez toi, c'est ton appartement?
12: Oui, voilà, c'est ça, je travaille chez moi, ouais. Ouais, ouais.
10: Tu as une table de dessin qui donne sur la gare de Lyon, mais vraiment, hein, qui donne sur le parvis de la gare de Lyon à Paris.
12: Absolument.
10: Est-ce que ça permet de voyager déjà?
12: Ah ben complètement, hein. C'est comme si j'avais la mer en face de moi. Bon, c'est un peu moins joli, on va dire, mais il se passe toujours quelque chose en fait sur le parvis. Il y a toujours de la vie, de l'agitation, de l'improbable. Donc j'aime bien lever la tête de temps en temps et regarder un peu et rêvasser devant ce flux de voyageurs.
10: Et parfois, est-ce que toi-même, tu descends, tu vas prendre un train? Est-ce que tu es un voyageur ou un voyageur immobile?
12: Sinon, non, je suis plutôt casanier, hein, je dois l'avouer.
10: On va parler de la pièce dans laquelle on se trouve. Alors, le truc qui m'intrigue, c'est juste derrière toi, d'ailleurs, je mettrai des vidéos. Il y a un squelette. Bon, j'imagine que ce n'est pas un vrai, mais...
12: Non, alors lui, il n'est pas vrai. J'ai d'autres squelettes qui sont authentiques, mais lui, il est tout à fait en plastique. Bah, c'est un vieux squelette que j'ai acheté il y a une trentaine d'années. En fait, à l'époque où je travaillais vraiment l'anatomie artistique, et en fait, ça m'a servi vraiment à comprendre la morphologie humaine. C'est un travail que j'articulais avec la découverte des bouquins de Bridgman, qui est un anatomiste et un dessinateur américain du début du siècle dernier. Et en fait, voilà, c'était vraiment histoire d'apprendre davantage de la morphologie et le dessin.
10: Il n'y a pas d'autres trucs cachés dans cet atelier, comme des écorchés ou des trucs un peu chelous?
12: Il n'y a pas d'écorchés, il y a un squelette de pigeon derrière moi aussi.
10: Un vrai, celui-là, ou en plastique?
12: Ah, celui-là il est vrai, absolument. Ouais. Et on s'aperçoit que le pigeon est beaucoup plus digne une fois qu'il est un peu déshabillé.
10: Et puis évidemment, comme quasiment dans tous les ateliers d'auteurs que j'ai visités, il y en a pas mal déjà, il y a une bibliothèque.
12: Oui, alors là, c'est une petite partie, parce qu'en fait, les bibliothèques, elles sont réparties à l'étage, dans ma chambre. Là, c'est celle qui est là, mais bon, il y en a beaucoup de livres. Il y a beaucoup de livres. Et en haut, j'ai même des piles de livres, parce qu'il n'y a plus de place pour les bibliothèques.
10: Non, il y a quoi? C'est quoi? Sur beaucoup, pas mal de bandes dessinées, pas que. Je vois un pays qui s'appelle Les Pays et leurs Peuples. Ça va assez bien d'ailleurs avec De Pierre et d'Os.
12: Oui, bon, c'est des vieux bouquins que j'avais peut-être ado, que j'ai gardé. Mais déjà, l'étranger m'intéressait.
10: Des chapeaux aussi.
12: Ouais, j'aime bien.
10: Tu mets des chapeaux ?
12: Bah oui, j'aime bien. Et puis, c'est vrai que l'été, ça protège du soleil. Et l'hiver, ça protège du froid. Donc voilà, je suis amateur de chapeaux.
10: Mais c'est des chapeaux à l'ancienne, hein, genre Indiana Jones, quoi. C'est des Stetson ?
12: Alors, non, il n'y a pas de Stetson. Mais il y a des... y a un peu toutes les marques, en fait. Effectivement, j'aime bien. Il y a un Borsalino, des choses comme ça.
10: Et puis, les secrets des dessinateurs, comment font-ils pour se détendre un peu ? Il y a une espèce de jeu de fléchettes, mais ce n'est pas des fléchettes, c'est des boules qui collent. Oui, oui. Est-ce que tu te mets dans un coin et tu lances des trucs pour te détendre entre deux planches ?
12: Ça peut m'arriver, oui. Ouais.
10: Et puis, une sorte de canapé, enfin de fauteuil qui se déplie façon canapé. Est-ce que
12: oui.
10: Tu es dans la méthode Raoul Covin ? C'est-à-dire, on s'assoit, on s'allonge dans un truc, on réfléchit ?
12: Bah, maintenant, même, je dessine dans mon canapé parce je travaille beaucoup à l'iPad. Et alors ça m'arrive de quitter ma table à dessin et d'aller dessiner dans le canapé ou alors même au bistrot en bas. Ça me procure une capacité à être nomade, cet outil, qui est bienvenu dans le métier de dessinateur qui est habituellement attaché à sa table à dessin.
10: Un nomade raisonnablement, hein. Donc c'est ton canapé qui est à 5 mètres de ta table et le bistrot qui est juste en bas, vraiment c'est dans le même immeuble.
12: Oui, bon, on n'est pas obligé d'avoir des grandes ambitions dans le nomadisme non plus, hein.
10: C'est sympa de dessiner dans une terrasse de bistrot avec des gens autour, une brasserie ou plus de gare où on imagine qu'il y a toujours beaucoup de monde.
12: Ouais, ah bah c'est très sympa. Les gens, ils font pas trop gaffe à moi. Hein. Si on est à Paris, les gens se regardent pas. Il y a que finalement quand je fais de la peinture en Bretagne, les gens viennent me parler.
10: C'est-à-dire de la peinture en Bretagne ?
12: De l'aquarelle sur le motif.
10: Dehors ?
12: Dehors, bah je fais ça ici aussi à Paris. Hein. Et j'ai mon petit chevalet, mon petit tabouret de pêcheur, tout ce qu'il faut. Et alors là non plus, à Paris, je vais pas bien loin, hein, parce que y a tout le matériel à travailler. Hein, et donc je vais dans mon quartier, dans le quartier de la gare. Et une fois, j'ai même traversé la Seine quand même pour aller au Jardin des Plantes.
10: Ah quand même, oui. Ouais. En Bretagne, tu peins quoi ? Des paysages ?
12: Ouais. Paysages, la ville, la mer. Ouais.
10: C'est comme ça qu'on se forme à l'aquarelle d'ailleurs, quand on est dehors ?
12: Ah bah alors, c'est très formateur, en effet. Ah oui, parce que c'est pas le même travail. Et on est quand même contraint techniquement, on est contraint par la lumière qui change très vite. On n'est pas très confortable. Et donc on apprend beaucoup parce qu'il faut prendre des décisions très vite et produire une peinture très vite. Donc c'est extrêmement formateur.
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10: Tu as 52 ans, Jean-Paul. Est-ce que la BD a bercé ton enfance ?
12: Absolument, bien sûr. Moi, je suis tombé là-dedans, dans la lecture même en général. Hein. Dès que j'ai su lire, j'ai lu tout ce qui passait à ma portée, que ce soit des Bibliothèques Vertes avec Fantomètre, le Club des Cinq, ou des petits pockets de bandes dessinées qu'on trouvait à l'époque dans les kiosques. Puis les Spirou, enfin pas ou même les Picsou plutôt, les Picsou, les choses comme ça. J'étais vraiment tout minot et je suis tombé dans la lecture. Mais la lecture de bande dessinée, ça m'a quand même vraiment captivé très jeune.
10: Tu étais un enfant qui se disait je vais en faire ou qui en faisait déjà, qui se racontait pas mal d'histoires ?
12: Ah bah j'en ai fait tout de suite dès que j'ai pu un peu dessiner. À 7 ans déjà, j'avais pris la décision. Je m'étais fait cette promesse qu'en l'an 2000, je serais dessinateur de BD. Rétroactivement, ça me fait un peu peur, ça, parce que je me dis que j'ai un peu confié mon destin d'adulte à un enfant de 7 ans, quoi, ce qui n'est pas très raisonnable, on va dire.
10: Mais en revanche, tu n'as jamais dévié. C'est-à-dire, après, même quand tu étais adolescent, tu voulais rester fidèle à cette promesse faite à l'enfant de 7 ans.
12: Absolument, ouais. Quand j'avais 12 ans, en 6e, je me rappelle, je notais les cours en capitale de bande dessinée pour m'exercer au lettrage, ce qui faisait enrager mes profs. Et il se trouve qu'en 2000, j'ai fait mon premier album. Voilà, donc il y a quand même... On voit à quel point l'enfance peut être une source d'opiniâtreté étonnante. Avant de me lancer dans la bande dessinée, j'ai fait un peu de publicité. Et pendant une petite dizaine d'années, quoi. Donc, c'était très rémunérateur et formateur. Donc, ça, c'est le côté positif. Mais après, ça reste de la publicité. Donc, en fait, on dessine du vent. Hein. Moi, j'ai dessiné des publicités pour des bagnoles, des choses comme ça, même des yaourts. Et donc, à un moment, il y a l'enfant qui vient quand même taper à la porte en disant « c'était pas ça le projet ». Voilà, c'était pas l'idée. Et donc j'ai quand même arrêté, j'ai repris le chemin de la bande dessinée à l'aube de la trentaine, quoi.
10: Oui, ce qui est un peu tard en fait. T'as pris du temps avant de bifurquer là-dessus.
12: Oui, parce que j'ai fait plein de trucs. En fait, j'ai fait de l'illustration, j'ai eu un studio de graphisme où j'étais DA. J'ai fait de la publicité, j'ai pris le temps de vivre aussi, de lire, d'apprendre, parce que je sentais en fait que de toute façon j'allais y aller, et autant être un peu armé, ce qui fait que quand j'ai fait mon premier album, le dessin était déjà quand même un petit peu en place, quoi. J'ai pas fait un album de vintenaire qui arrive et qui est encore sous ses influences. Bon, y avait quand même des choses qui étaient un peu calées, quoi. Donc, c'est pas si mal de prendre son temps.
10: Il a un nom improbable, ce premier album. Il s'appelle Miché Moche braconne la roussette.
12: Oui, alors ça, c'est le tout premier.
10: Alors, j'avoue que je l'ai pas lu.
12: Oui, oui, il est un peu dur à trouver.
10: Mais j'aime beaucoup le titre.
12: Ouais, ouais, alors je pensais pas à celui-là pour le premier album, c'est vraiment un petit...
10: Non, mais c'est le vrai premier, c'est celui-là.
12: Le vrai premier, c'est celui-là, absolument, absolument, ouais, ouais, c'est un album un peu gag, hein, deux écureuils qui essaient de draguer des roussettes, voilà, et donc ils n'y arrivent pas.
10: Donc le vrai premier, c'était quoi?
12: C'était Carib chez Dargaud, avec Calvo au scénario, et voilà, c'était le premier 46 pages couleur, voilà, ce que j'appelle un album de BD.
10: Tout de suite, effectivement, c'est une série chez un grand éditeur. Donc ça a marché presque immédiatement. Où c'était compliqué d'arriver à ta première BD?
12: Alors j'avais présenté des 2-3 autres projets avant, qui étaient des projets pas forcément faciles à vendre. C'est-à-dire que j'ai eu un projet de 300 pages, et à l'époque ça se faisait pas trop les romans graphiques. Donc on m'a un peu rayonné, et puis voilà, il fallait juste attendre que le temps passe. Et cet album-là, Carib, on n'a pas eu trop de mal à le placer, en effet.
10: C'est une histoire de pirate un peu fantastique, hein, c'est ça, Carib?
12: Oui, alors il y a des pirates, mais c'est surtout une espèce d'immense loufoquerie surréaliste. Très très bizarre, quoi. Donc c'est vrai que c'est du Calvo. Pour qui connaît un peu Calvo et son univers étrange, voilà, c'est un pur produit de son imaginaire.
10: À partir de Carib, tu as commencé à te dire, ça y est, c'est mon métier maintenant, je suis auteur de bande dessinée. Alors, et ça s'est jamais arrêté.
12: Pas complètement, en fait. Le premier album, j'étais très concentré sur le dessin, forcément. Mais dès le deuxième, j'étais vraiment à l'aise. Et je me suis dit, bon, maintenant, il faut que j'écrive mes histoires aussi, parce que je suis pas au complet, là. Voilà. Donc, en fait, dès le deuxième tome de Carib, je commençais à écrire mes histoires de cœur boudiné. Ils sont parus quelques années après.
10: Tu savais déjà ce que tu voulais raconter? Il y avait déjà beaucoup d'histoires qui étaient en germe dès le départ?
12: Ouais. En fait, moi, je suis arrivé dans la bande dessinée avec plein d'envie, un peu comme un gamin qui rentre dans une boulangerie et qui a envie de goûter à tout, de tout essayer. Et au moins, pendant la première décennie, en fait, ça a été très expérimental. C'est-à-dire que j'ai fait toutes sortes de bandes dessinées très différentes. J'ai même tenté le roman photo avec des peluches.
10: Ouais, ça s'appelle Aka.
12: Ouais. Donc voilà, en fait, c'était une espèce de bonheur d'exploration, cette décennie.
10: Oui, on passe du fantastique, les cœurs boudinés. Donc ça, c'est, tu le disais, c'est ton premier scénario.
12: Ouais.
10: C'est des petites histoires. Il y en a une qui est plus grande, hein. Il y en a une qui a un album complet, mais il y a trois tomes aussi, les cœurs boudinés.
12: Oui.
10: C'est vraiment des histoires du quotidien.
12: Ouais. Oui. Alors, c'est des histoires du quotidien, c'est des histoires de femmes. C'est vrai qu'à l'époque, c'était déjà un peu... C'était un peu, comment dire, disruptif, on va dire. Moi, je me suis intéressé à ce type de récit parce que, aussi, ça vient de mes lectures de bande dessinée, hein, ce que j'avais pu lire dans les années 80-90. Les albums de Carlos Jiménez, par exemple, de Cabane. Tout ce type de récit qui incluait vraiment du vécu, du quotidien, et qui pouvait être tout à fait croustillant quand même.
10: Et c'était vraiment du vécu et du quotidien, parce qu'avec toute première fois qui raconte les premières fois où on fait l'amour, là c'est des vrais récits que tu feras quelques années plus tard, mais pour les cœurs boudinés, le fil rouge c'est des femmes qui sont un peu rondes, hein, c'est ça. Il y en a plusieurs, elles racontent leurs histoires, c'est plutôt des femmes qui essaient d'en sortir face à un regard de la société qui est plutôt désagréable elles.
12: La grossophobie ça date pas d'aujourd'hui, et d'ailleurs c'est assez rigolo parce que en fait l'idée m'est venue c'était en 2003 précisément. J'étais en train de boire une bière place de la Bastille, à regarder passer les gens, ce qui est une activité assez sympa. C'était l'époque où la mode, elle combinait les jeans taille basse et puis les petits hauts assez courts, ce qui fait qu'on voyait le nombril des filles. Et il y avait plein de filles, voilà, qui étaient un peu grassouillettes, qui passaient. Et j'entendais derrière moi sur la terrasse les commentaires des gens, qui était pas très sympa, en fait. Et je me suis dit, mais c'est bizarre qu'on en soit encore là, etc. Et donc, en fait, ça a déclenché l'idée de creuser un peu la thématique, quoi.
10: C'est des histoires inventées? ou c'est des témoignages, ou c'est un peu le mélange des deux?
12: Alors, il y a pas mal d'anecdotes réelles qui sont à la base des histoires. Mais il y a aussi pas mal de comédies que j'ai pu écrire par moi-même. Donc, c'est un peu un mélange des deux, comme souvent dans un scénario. Hein, voilà, on se sert un peu de ce qu'on a vu, de ce qu'on a vécu, des souvenirs d'enfance aussi. Et puis, on mélange ça avec des situations cocasses.
10: Tu disais que c'était tes premiers scénarios. Est-ce qu'il y a une difficulté particulière finalement à écrire de la bande dessinée, ou ça t'est venu assez naturellement?
12: Alors, c'est mes premiers scénarios publiés, évidemment, depuis tout le gamin, j'en ai fait plein des histoires. Et c'est vrai que jusqu'à assez tard, elles n'étaient pas très intéressantes. Voilà. Donc, il a fallu vraiment que... ouais, comme je disais tout à l'heure, que je prenne le temps de me nourrir, de vivre un peu pour que finalement les histoires que je raconte aient un peu de substance.
10: D'ailleurs, on l'a un peu ébauché tout à l'heure, parce que tu disais que tu faisais de la BD très tôt, hein, quand tu étais gamin.
12: Ouais.
10: J'aimerais bien savoir ce que c'était la première, et si tu l'as encore. Ça racontait quoi?
12: Non, j'en ai perdu plein des BD d'enfance. Il doit me rester quelques pages de quand j'ai 17, 18 ans, mais avant, non, j'ai tout perdu.
10: Ça racontait quoi? Il y avait des héros, des détectives, des je sais pas quoi.
12: Oh, il y a eu un peu de tout. C'était un peu au gré des influences. Parce qu'évidemment, quand on a 12 ans, on est un peu influençable. Donc, je découvre Bilal, je fais du sous-Bilal. Je découvre Andreas, je fais du sous-Andreas. Voilà, donc, c'est... Non, je pense pas que ce soit passionnant, ces histoires-là.
10: Ah, pas forcément passionnant, mais ça doit être marrant à
12: Oui, ça
10: à
12: doit
10: revoir.
12: Être marrant, c'est sûr. Bah, je regrette un peu de plus les avoir, mais bon.
10: Quand tu dis que t'as... C'est vrai qu'on va voir là que tu as utilisé beaucoup de styles différents, beaucoup de formes de récits différentes. Est-ce que ça vient justement d'influences qui sont très diverses? Est-ce que tu étais dans tes influences très protéiformes aussi?
12: Oui. Alors, mais j'ai vraiment dévoré de la bande dessinée. Donc il y a plein de... J'ai plein de maîtres, on va dire, qui m'ont influencé. Et même des influences qui ont été profondes, mais qui sont totalement invisibles aujourd'hui. C'est-à-dire que Chaland, par exemple, a été une énorme influence dans mon travail. Mais jeune. Donc elle est digérée. Je pense que personne ne la voit aujourd'hui. Et pourtant, elle est là. Bilal
10: c'est
12: aussi.
10: C'est vrai que Chaland, c'est un dessin beaucoup plus rond que le tien. C'est une sorte de néo-ligne claire des années 80.
12: Ouais. Donc je suis passé par cette phase-là, mais j'en ai retiré beaucoup techniquement. Mais forcément, comme c'était, disons, un apprentissage que je faisais à 14-15 ans, j'ai eu le temps depuis de patiner ma propre façon. Mais voilà, donc j'ai été nourri de plein de trucs, de peinture aussi, de manga. Le manga, dès qu'il y en a eu d'un peu disponible en France, j'ai sauté dessus vraiment. Et ça a été une passion, quoi. Donc oui, on peut le dire. On peut le dire que... j'ai été multi-influencé, ce qui à l'arrivée, ça me permet d'avoir pas mal de vocabulaire graphique. Je pense que je peux convoquer plusieurs répertoires assez naturellement.
10: Voilà. C'est vrai qu'on a du mal à voir un style particulier, ton style de dessin particulier. Quand on lit le dernier de Pierre Edos, c'est vraiment complètement différent de quand tu fais Salbette ou Les Cœurs Boudinés ou toute première fois.
12: Oui, alors moi, ça me semble pas très différent, en fait, parce que il y a quand même une base de dessin. Il y a cette base de dessin un peu semi-réaliste, assez anguleuse quand même, qui là, en fait, moi, je fais toujours le même geste. Mais il se trouve que comme l'esthétique globale du livre varie, la perception elle est très différente. Alors après, c'est vrai qu'il y a quelques livres où c'est vraiment de l'exercice de style. Les Fables de la Poubelle, bon, moi je me suis amusé à faire un truc un peu à la Mordillo. C'est une autre proposition. Mais grosso modo, je dirais qu'entre Caribe, Les Cœurs Boudinés, Les Premières Fois... et même Salbette, c'est une continuité. Voilà, pour moi, c'est un peu le même dessin que je convoque.
10: Est-ce que c'est conscient, un style graphique? Est-ce que tu parlais de dessin un peu anguleux, est-ce que c'est tout à fait assumé que tu veux dessiner comme ça? Ou est-ce que c'est quelque chose d'inné, en tout cas qui se forge avec le temps?
12: Ça s'est forgé. C'est-à-dire que, en fait, j'ai commencé à dessiner un peu plus anguleux quand j'ai appris l'anatomie, justement. Avant, j'avais un dessin beaucoup plus rond, qui venait justement des choses plus douces comme Chaland ou des choses comme ça. Et en fait, je me suis aperçu que j'avais un bien meilleur contrôle des formes en les brisant. Et ça, c'est le travail d'anatomie qui m'a appris ça. À partir du moment où je me suis dit, t'es pas obligé de faire de la belle ligne et où j'ai arrêté de réfléchir à un style, en fait, les choses se sont libérées et le dessin est venu beaucoup plus naturellement.
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10: Avant qu'on en vienne à parler un peu longuement de Pierre Edos, on va continuer dans ta longue carrière. Tu sais combien tu as fait de bouquins ?
12: J'ai arrêté de compter.
10: 30-40, plus que ça même, hein, je pense.
12: Oui, je vois, c'est dans ces eaux-là en tout cas, oui.
10: Tu en produis même souvent, alors c'était pas le cas pour le dernier évidemment, tu le disais tout à l'heure qu'il t'a demandé du temps, mais parfois un ou deux par an, c'est très productif.
12: Oui, j'ai eu une époque un peu furieuse, ouais.
10: Tu citais notamment Salbette, c'était chez Dupuis avec Maya Mazorette, qui est devenue depuis une star des médias.
12: Bah oui, mais c'était une star à la naissance, Maya, de toute façon, ça devait arriver un jour ou l'autre.
10: On peut s'arrêter deux secondes sur cette BD qui était assez, assez marrante, avec une bestiole infernale qui était dans une famille, mais qui était vraiment méchante, vraiment. Ouais. Donc il y a un humour qu'on retrouve assez souvent chez toi, un humour féroce.
12: Ouais.
10: Alors même si c'est elle qui a écrit le scénario, mais c'est quelque chose que t'aimes bien, ce type de personnage un peu mauvais.
12: Ah bah j'adore moi le j'adore rire des bassesses de l'humanité. Voilà, que ce soit la méchanceté ou l'imbécilité aussi, j'ai quand même beaucoup de personnages d'idiots, d'imbéciles. Ils me ravissent, ces personnages. En bande dessinée, c'est un bonheur de les animer. Et puis, je dirais que c'est aussi une espèce de thérapie, de mise à distance de l'imbécilité humaine qui me fait du bien.
10: Dans Salbette, donc, il y avait une espèce de bestiole un peu improbable qu'on retrouve assez souvent chez toi. C'est-à-dire le dessin d'animaux. Ça aussi, c'est un peu au fil rouge. Il y a beaucoup d'animaux, des singes. T'en as dessiné énormément. Il y a plusieurs albums avec des singes.
12: Ouais. Et puis oui, et puis d'autres animaux. Ben en fait, là aussi, c'est une passion de gamin. Moi, j'ai toujours été un grand fan de films animaliers, de bouquins sur les animaux. Quand j'étais ado, j'enregistrais tous les documentaires animaliers. Je me faisais des cassettes. Enfin bon, bref, j'étais à fond là-dedans. Et je trouve qu'en bande dessinée, l'animal, alors même s'il est humanisé, c'est un véhicule parfait pour les histoires. Bon, dès le début de la BD, il y a eu des animaux qui étaient des héros, en fait, des personnages. Et moi, je m'en sers, en fait, souvent pour mettre une distance salvatrice par rapport au récit. Les histoires que j'ai pu écrire et que j'ai dessinées avec des animaux, elles étaient très dures en fait. Voilà, donc c'est pas pour rien, c'est pas juste pour le plaisir de dessiner des animaux.
10: Il y en a un en particulier qui s'appelle le Crépuscule des idiots, qui est un conte philosophique, politique, avec des singes. Et déjà, c'est un de tes premiers grands récits d'ailleurs.
12: Oui, oui, c'est là où je me suis dit, bon, mon vieux, tu vas avoir 40 ans, il faut mettre la barre un peu plus haut. Non, mais c'est vrai, c'était ma crise de la quarantaine, ce récit.
10: Autant mieux pour nous, hein, que tu fasses des crises comme ça.
12: Ouais.
10: Ta crise de la cinquantaine est pas mal aussi, d'ailleurs.
12: Ben voilà, c'est ça, c'est exactement ça. Et de temps en temps, en fait, j'aime bien me dire, bon, ok, là, ça fait un moment que je suis sur le marché de la BD, je suis sur le tatami, il faut que je fasse un peu mieux, un peu plus fort, et que j'essaie de toujours garder cette fraîcheur qui m'animait au début. Donc, ben, je me lance un peu des défis comme ça. Donc, 300 pages avec des singes qui partent de la religion. Quand j'ai monté le projet, je me suis dit, bon, si on me le refuse, faut pas que je me fâche. Parce que bon, voilà, c'était pas évident qu'un éditeur me suive là-dedans. Donc, bon, par bonheur, j'ai trouvé un éditeur et un bon. Et j'ai pu, voilà, développer ce type de pagination dans lequel je suis très à l'aise maintenant. J'aime beaucoup, en fait, ce type de récit, ce type de temps, en fait, puisque ce sont des livres qui se lisent en une heure et demie, on va dire. Ça laisse le temps de développer un vrai récit. C'est-à-dire que le 46 pages, il m'intéresse plus du tout, même dans sa forme efficace. Et les mutations du marché de la bande dessinée permettent ça aujourd'hui. Donc j'en profite à fond les ballons.
10: Quand tu te lances dans celui-là, est-ce qu'il y a un énorme travail d'écriture, justement, en amont? Tout est scénarisé, séquencé précisément avant de te lancer dans le dessin, ou est-ce que tout se fait un peu en même temps sur un storyboard?
12: Alors, ça m'arrive d'écrire en storyboard aussi. Disons que oui, je me lance pas dans 300 pages sans avoir des biscuits, et le travail de scénario peut prendre du temps. Que ce soit le Crépuscule des idiots ou La fin du monde en trinquant, ce sont des scénarios que j'ai beaucoup travaillé et retravaillé. J'ai un peu une technique qui est de faire un premier jet, une V1, de la mettre dans un coin, de l'oublier 6 mois, 1 an, et de revenir en me disant « Ah ouais, ça va pas ».
10: Mais qui est sous forme de texte ou déjà un peu dessiné?
12: Alors ça dépend. Le Crépuscule des idiots, je l'ai écrit dessiné, on va dire. C'est un mélange de storyboard et de notes. La fin du monde en trinquant, c'était un script comme au cinéma. En fait, ça dépend un peu du mood. Est-ce que j'ai la doc suffisante déjà pour un peu crobarder ou pas? Est-ce que j'ai envie? Est-ce que je me laisse une liberté au moment de dessiner, ou alors au contraire, j'ai des idées graphiques très précises qui vont nourrir le récit. Ça varie d'un bouquin à l'autre, en fait. Je change de méthode.
10: Et il y a eu pas mal d'animaux quand même ces dernières années, on en parlait. Tu évoquais ce bouquin qui s'appelle La fin du monde en trinquant. Ça, c'est un de tes derniers, hein, aussi étonnant album avec des animaux anthropomorphes cette fois, hein, qui sont habillés.
12: Ouais.
10: Ça se passe au XVIIIe siècle en Russie avec un cochon, un chien, des bandits sanguinaires et une météorite qui menace. Où vas-tu chercher tout ça?
12: Ah, si je savais.
10: Non, mais voilà, on a typiquement un bouquin là aussi qui va te prendre du temps, hein, qui fait je sais plus combien, 250 pages.
12: Ouais.
10: À quel moment tu te dis, ah, c'est ce récit qu'il faut que je fasse maintenant? Et qui va m'occuper un an et demi ou deux ans.
12: Ouais, deux ans, trois ans même. J'avais envie de faire un livre russe sur la Russie. Et puis j'avais aussi envie de continuer mon travail sur l'imbécilité, sur le déni en fait. C'est un peu une parabole du déni climatique par exemple. On peut lire le livre comme ça. Hein. Et donc en fait c'est souvent voilà, des envies qui se conjuguent et qui aboutissent à une espèce d'évidence. Qui fait que je me lance dans des projets, voilà, un peu parfois, dont le pitch peut être un peu étonnant.
10: Ah, il y en a un autre. Alors, il est plus ancien, mais on va en parler parce que ça va faire le lien avec De Pierre Edos, qui s'appelle Le singe qui aimait les fleurs. Je pense que c'est un de mes préférés dans toute super. Ta production, et je pense que c'est un de tes préférés aussi, non?
12: Ah, bah oui, parce qu'en fait, je l'ai fait rééditer là, hein, cette année, dans une version luxe.
10: C'est, alors là, on trouve vraiment beaucoup de Jean-Paul Krasinski là-dedans. C'est-à-dire vraiment un conte très, très cruel.
12: Oui.
10: Donc c'est une petite communauté de singes qui vit d'ailleurs avec des humains, mais qui parlent, et un des singes est un peu comment dire, un peu poète, un peu décalé, un peu solitaire, un peu rejeté surtout.
12: Ouais. Et en effet, il cherche un peu à socialiser, à trouver un ami, donc il est à peu près à tout pour ça, pour trouver un ami. Et évidemment, ça va mal se passer. Oui, cet album, j'y tenais beaucoup, en fait. Il était paru en Poisson Pilote dans les années, peut-être en 2007, je
10: crois. Ouais, c'est ça, 2007.
12: Il n'était plus disponible depuis, la collection elle est un peu éteinte. Et en fait, j'ai voulu quand même qu'il soit toujours disponible. Je me suis dit, bah, voilà, quitte à le rééditer, bah, je vais un peu le ramener dans ma production d'aujourd'hui. Donc, je l'ai remis en couleur à l'aquarelle, entièrement. Et il a été réédité comme ça, dans sa version luxe aux éditions Fabula. Il est sorti là en début d'année 2025. Donc, il en reste encore un peu, mais c'est un tout petit tirage. Hein. Je crois qu'il y en a 500, voilà, donc il y en a pas mal qui sont partis, mais voilà, c'est ce livre, j'y tiens, ouais, ça a été une étape, en tout cas, dans mon écriture.
10: Est-ce que c'est ta première expérience à l'aquarelle, en tout cas sur un album?
12: Ah ben non, parce que la première expérience, vraiment sur un album long, c'est le Crépuscule des Idiots, c'est une dizaine d'années. Et après, l'aquarelle, j'en ai toujours fait, hein, c'est-à-dire que je crois que c'est la première peinture que j'ai vraiment aimée, ma première aquarelle, elle doit dater de 86, je m'en rappelle bien. Et donc j'avais 13 ans, en fait, et quand je l'ai faite, je me suis dit, waouh, là, il y a un truc qui n'est pas pareil. Je connaissais la gouache, je connaissais déjà pas mal de techniques graphiques, mais là, il y a eu une espèce de petits chocs, et en fait j'en ai toujours fait plus ou moins, mais en bande dessinée c'est vrai que j'ai mis du temps à l'intégrer pour plein de raisons, parce que au début bah, il fallait que je maîtrise à la fois le dessin et le scénario, donc c'était déjà suffisamment de boulot, et je préférais déléguer la couleur à des coloristes. Et puis après, quand j'ai vraiment été à l'aise, je me suis dit bon, allez, souci, je fais tout.
10: Quand on est béotien ou pas dessinateur comme moi, comme un certain nombre de personnes qui nous écoutent, on se dit, mais ils sont dingues, parce que chaque case, c'est un petit tableau qu'il faut peindre, un par un. Et ça paraît, vu de l'extérieur, un boulot gigantesque, phénoménal.
12: Eh bien oui, c'est un boulot phénoménal. Non, c'est vrai que le métier de bande dessinée, c'est pas forcément l'activité la plus rentable.
10: Mais déjà, quand tu fais du dessin, juste tu encres, mais là,
12: ouais,
10: faut peindre.
12: Faut peindre. Après, je conçois mon dessin en fonction de la peinture aussi. C'est-à-dire que quand je fais de la bande dessinée à l'aquarelle, j'allège un peu mon trait. Je laisse pas mal de choses qui vont être résolues au moment de la couleur. Et l'aquarelle, elle a quand même cette vertu, c'est que elle peut être très évocatrice. Et des fois, il suffit juste de suggérer un arbre, une lumière, un rocher. C'est deux, trois petites tâches. Mais c'est le lecteur qui fait la fin du travail, en fait.

0: Alors bon, grosso modo, l'intention narrative de l'image en bande dessinée, je l'obtiens. Mais c'est vrai que le travail de l'accident, la liberté de ce médium-là, c'est-à-dire que c'est de l'eau et du pigment, donc ça bouge, hein, ça fait un peu ce que ça veut. Alors des fois, il faut contrôler, et des fois, il faut laisser aller, parce que l'accident est plus intéressant que ce qu'on aurait proposé avec un geste contrôlé. Et donc, en fait, pendant qu'on réalise, il faut être là. Il faut vraiment être très conscient de ce qui se passe. Et ça, moi, j'adore ça. C'est-à-dire que c'est vraiment un ici et maintenant. Contrairement au numérique, où on rate, ben on fait pomme Z, on annule, on recommence, il y a un coup de fil, bon, ben voilà, on décroche. C'est une concentration beaucoup plus diluée, le numérique. L'aquarelle, ben, y a un temps de séchage, il faut être là, et on ne peut pas être interrompu. Et il y a ce côté, surtout, vivant, en fait. Si je faisais une espèce d'analogie avec la musique, je dirais que l'aquarelle, c'est du live. Voilà, c'est du dessin live, alors que le numérique, bah, c'est du studio un peu froid.
1: Tu parlais de rater. Donc, il n'y a pas de prime Z, évidemment. Et si tu rates, tu fais quoi? Tu recommences? Ça t'arrive souvent?
0: Non, mon truc, c'est que je rate pas. Alors, ça peut paraître...
1: Ou t'assumes l'accident.
0: Ouais, c'est ça. Non, mais ça peut paraître un peu prétentieux de dire ça, mais en fait... Oui, j'ai pas le droit à l'erreur, parce que c'est des pages qui me prennent du temps, donc je fais attention de pas rater. Et si je sens, en fait, que ça va dans une direction inintéressante, c'est ça que j'appellerais rater. Voilà, c'est pas le mauvais geste ou le truc où je me dis « Oh merde, fallait pas !» Non, je me dis c'est plat, on s'ennuie un peu, quoi, c'est un peu... Ce qui arrive souvent quand je reprends l'aquarelle après avoir... après m'être arrêté pendant quelques mois, au début c'est un peu voilà, il se passe pas grand chose, c'est un peu scolaire. Et ben je prends mon pinceau, je balance de l'eau, et puis après je rattrape, et là il se passe un truc, en fait. Voilà, c'est encore une fois, c'est une espèce de jeu avec l'eau et les pigments, et puis et aussi peut-être une lutte contre l'ennui, en fait. C'est ça, c'est une technique qui est pas ennuyeuse du tout si on n'a pas peur.
1: Ça doit être spectaculaire de devoir travailler.
0: Oui, enfin, je sais pas.
1: Je m'y faisais des grands gestes là tout à l'heure.
0: Ouais. Ça dépend. Des fois, c'est des gestes très calmes. Hein. Ça dépend.
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1: Alors venons-en maintenant, Jean-Paul, à De Pierre et d'Os, qui est donc ton dernier livre. Un livre important, j'imagine, pour toi dans ta carrière. Ouais. Tu disais que tu y as passé 4 ans, donc c'est quand même quelque chose dans une vie, hein, passer 4 ans sur un seul projet.
0: Ouais.
1: C'est un roman de Bérangère Cournu, à la base, de Pierre Edos. D'où vient ce premier contact avec elle, avec ce livre? Pourquoi tu as eu envie ensuite de l'adapter?
0: Alors, c'est mon éditrice, Camille Grenier, qui m'a mis le livre entre les mains, en me disant, il faut absolument que tu lises ça. Donc, je l'ai lu, j'ai quasiment dévoré d'une traite, j'ai pris le temps de dormir un peu quand même. Et je me suis dit, waouh, ça c'est quelque chose, quoi.
1: Et Camille avait dans la tête que tu allais l'adapter, ou c'était juste un petit conseil de lecture?
0: Non,
1: elle avait
0: une
1: idée derrière la tête.
0: Donc, c'est une éditrice, de toute façon. Donc, évidemment qu'il y a toujours une idée derrière la tête. et heureusement. Donc, rapidement, je me dis, oui, il faut que quelqu'un l'adapte, et c'est à moi de le faire. Et donc voilà, c'était le premier contact. Moi, je connaissais pas le travail de Bérangère Cournut ni l'édition du Tripode. J'ai découvert tout ça, et ça a été une autre claque finalement, parce que chez Bérangère, il y a d'autres livres qui sont très très beaux. Donc c'était une espèce comme ça de choc littéraire que j'ai essayé de prolonger moi dans mon adaptation. Ce plaisir que j'ai pu ressentir, je me suis dit ok, bon, il faut que je le transmette avec mes outils moi.
1: Est-ce qu'en lisant déjà les images arrivées?
0: Ah oui, il y avait des images et même des pages de BD. La dernière page du récit, j'avais déjà découpé, je la voyais. Voilà, donc, alors c'est pas le cas pour tous les passages, il y en a qui m'ont donné un peu de fil à retordre. Grosso modo, oui, quand je sens qu'il y a un tel réservoir d'images, j'y vais sans sourciller, quoi.
1: Alors, faut qu'on dise de quoi ça parle, hein. Évidemment, oui. De Pierre Edos, oui. Ça se passe en Arctique. Et on suit la vie d'une femme inuite. On ne sait pas d'ailleurs précisément où on est ni à quelle époque on est. Donc c'est une sorte de récit initiatique, mais pas seulement. C'est aussi le récit d'une vie. Ça parle de féminisme aussi, de la place d'une femme dans une société qui est particulièrement difficile, hostile, et une nature elle-même qui est aussi hostile. C'est tout ça qui t'a plu?
0: Oui, c'est tout ça. Effectivement, c'est un hors-temps littéraire. L'époque n'est pas précise. Bon, grosso modo, c'est avant l'arrivée de l'homme.

0: hein, parce qu'on ne voit pas. On peut situer ça où on veut, entre le 15e et le 20e siècle. Peu importe. Moi, je sais où ça se passe. Ça se passe sur l'île d'Amasalik, au sud-est du Groenland, mais on le dit pas parce que ça amène pas grand-chose finalement. Et oui, c'est le récit d'une vie. C'est ça qui m'a plu aussi. Et puis, c'est un récit à la première personne. Il y a vraiment une narration qui est celle du personnage principal. Et c'est quelque chose que moi, je voulais faire depuis longtemps. J'avais quelques projets déjà de scénarios écrits par moi-même, mais là en fait le monologue du personnage en fait il m'a semblé tellement puissant, je me suis dit bah voilà, ça y est, ton livre à la première personne, c'est celui-là. C'est encore une fois, c'est une espèce d'évidence de m'attaquer à ce roman pour cette raison-là aussi.
1: Il y a des dialogues intérieur, c'est-à-dire elle parle, ouais. Et ça c'est le texte de Bérangère Cornut.
0: Ouais. J'ai essayé d'en conserver un maximum parce que il est très très évocateur, le style, la langue utilisée dans le roman en fait, bien que simple, s'avère assez puissante en termes de métaphores, d'évocation, d'émotions, et donc c'était évident pour moi qu'il fallait le en conserver un maximum dans la bande dessinée aussi.
1: On en vient à la question de l'adaptation. Est-ce que l'autrice a été facile à convaincre? Est-ce qu'elle souhaitait que ce soit adapté? Est-ce que tu as dû, toi, la convaincre un peu, lui montrer des images?
0: En fait, elle m'a laissé vite carte blanche. Oui, j'ai fait 2 pages quand même, des mots pour montrer ce que j'avais en tête, ce qui paraît la moindre des choses. Et puis à partir de là, bah, on s'est rencontrés, on a un peu discuté. C'est vrai qu'elle m'a donné quelques clés. Et puis après, bon, bah, en fait, elle m'a laissé carte blanche, ce qui était un formidable cadeau. Parce que, justement, moi, j'ai pu donner ma version du livre, qui bien fidèle, en fait. J'ai aussi pioché les choses qui m'intéressaient le plus.
1: On a posé cette question de l'adaptation à Sébastien Gnedig, qui, lui, a adapté des bouquins de Sorcha Landon récemment. Est-ce qu'il est utile d'adapter? Alors oui, forcément, quand on voit ton bouquin, bien sûr que ça l'est, mais pourquoi adapter, finalement? Pourquoi, toi, tu as plutôt fait des scénarios à toi, hein, des scénarios originaux, et là, c'est pas ton histoire, et pourtant, comment tu te l'es approprié?
0: C'est pas mon histoire, mais c'est un choix que j'ai fait. C'est-à-dire qu'on s'exprime aussi par rapport aux choix qu'on fait, que ce soit dans la nourriture, dans la manière de s'habiller, dans ce qu'on veut regarder, dans ce qu'on dit, etc. Donc, pour moi, c'est un bouquin aussi personnel que les scénarios que j'ai pu écrire, même si voilà, le récit d'origine n'est pas le mien. Et puis, effectivement, même à l'intérieur de ce récit-là, il y a des choses que j'ai pas montrées, ou alors des choses que j'ai voulu montrer d'une certaine manière. Je pense par exemple à tout ce qui est esprit, surnaturel.
1: Oui, on précise qu'il y a, dans cette tradition inuite, il y a ce qu'on appelle des chants.
0: Oui.
1: Donc on a le chant du géant, le chant des petites personnes, qui interviennent assez régulièrement dans la vie. Et ça, c'est des pages assez fantasmagoriques où tu as inventé des personnages, d'ailleurs.
0: Oui, il y a même des scènes où on voit des petits esprits. Et en fait, j'ai fait ce choix qui est que c'est toujours dans la tête du personnage. Voilà, c'est pas du vrai fantastique qui ferait éruption dans un groupe social. C'est vraiment sa vision à elle. C'est son imaginaire à elle, à Ulsuralik, au personnage principal.
1: Bérangère Cornut, comme toi-même, avait passé beaucoup de temps à travailler en fait sur cette culture inuit. On n'est pas allé très loin. Hein. T'as traversé la Seine pour aller jusqu'au Jardin des Plantes et au Muséum d'Histoire Naturelle. mais tu y as passé du temps pour t'imprégner de cette culture que tu connais. Ou pas vraiment avant?
0: Alors, je connaissais un peu parce que en fait quand j'étais gamin, chez mes parents il y avait les bouquins de Jean Mallory qui me fascinaient déjà, quoi. Et puis c'est toujours un, quand je voyais des reportages, enfin j'étais toujours un peu étonné par cette culture. Je me disais, pourquoi ils restent là-bas dans le froid à manger du phoque? Alors que nous, on est bien ici, on a la télé.
1: C'est vrai que franchement, à lire le livre, on se dit ça aussi, hein, assez souvent.
0: Oui. Alors qu'en fait, bon, c'est parfaitement naturel, quoi. Ils sont dans leur milieu, ils sont adaptés. Et on projette aussi beaucoup de choses sur eux. Par exemple, on imagine qu'ils ont froid. En fait, non, ils n'ont jamais froid. C'est-à-dire que quand ils sont dehors avec leur peau de bête, ils n'ont pas froid. Quand ils sont à l'intérieur de l'igloo, ils sont assez nombreux. Et de toute façon, c'est un peu chauffé avec les lampes à huile aussi. Et ils n'ont pas froid du tout. Ils sont souvent nus dans les igloos, hein, ou les maisons d'hiver, les maisons en tourbe. C'est notre vision aussi occidentale qui fait qu'on les plaint. Mais bon, ils ont survécu. Alors c'est vrai que le régime alimentaire, moi, il me fait pas envie. Hein. Moi, je mange quand même beaucoup de phoques. Hein.
1: Ouais, et quand il n'y a rien à manger, les chiens parfois aussi.
0: Oui, de toute façon, ils mangent tout ce qu'ils peuvent manger, ce qui paraît naturel.
1: Parce que la famine est en filigrane hein, tout le temps, ils ont tout le temps faim quand même. C'est quand même des endroits où il n'y a pas beaucoup de plantes qui poussent. D'ailleurs, on se demande 5 fruits et légumes, non hein.
0: Ah non, non, 5 fruits et légumes par an.
1: Ouais.
0: Voilà.
1: Je sais que tu as passé du temps dans ce muséum d'histoire naturelle pour y faire quoi ? Pour t'imprégner de cette culture ou tu voulais en tout cas qu'il y ait beaucoup de choses qui sonnent vraies, qui sonnent exactes, les objets, les costumes, tout ça ?
0: Ah oui, alors j'ai fait extrêmement attention à la documentation. Donc il y avait le musée, mais il y avait aussi tous les bouquins, les films, etc., les recherches sur Internet. En fait, c'est un ensemble. Et oui, je voulais que d'un point de vue anthropologique, ce soit le plus irréprochable possible. Bon, on ne peut pas l'être à 100% jamais. Mais en tout cas, avoir cette dimension très ancrée dans le réel, voir qui est cette petite dimension anthropologique scientifique, ça m'intéressait d'autant plus qu'on pouvait aller plus loin dans l'imaginaire et plus loin dans la vérité du personnage aussi, parce que voilà, on rêve mieux quand on a les pieds bien au sol. Et donc le musée, en fait, moi j'ai surtout compulsé le fonds Paul-Émile Victor. Je me suis en fait pas mal basé sur les travaux de Paul-Émile Victor, sachant qu'il était aussi dessinateur. Il a fait énormément de croquis là-bas, qui sont des croquis simples, mais très précis, très expressifs, et sur les attitudes, sur même la façon de construire un kayak, c'est très très précis, c'est un vrai travail scientifique. Et donc je me suis appuyé là-dessus, et par surcroît, en fait, il a été marié avec il a une compagne inuite et des enfants là-bas, il a vécu longtemps, et donc il y avait les photos de famille aussi, et ça c'était super. Moi ça m'a donné d'autres clés qui relèvent plus de l'intime, du quotidien, la manière dont ils se tenaient dans la maison, comment ils vivaient quand il faisait beau, plein de petits détails que j'aurais jamais osé imaginer, et donc ça a été précieux aussi pour ça.
1: Tu tenais à ce que tout soit très exact ou quand même tu t'es laissé pas mal de liberté ?
0: Non, j'ai essayé d'être le plus exact possible. Et en fait, le bouquin a été labellisé par le Muséum d'Histoire Naturelle après coup. Ils ont fait une lecture par un comité scientifique. Donc, je suis passé sous les fourches codines de cette brochette d'experts. Donc, il y a eu deux, trois choses que j'ai dû modifier. Il y a eu une petite discussion autour de la campanule arctique. J'avais dessiné ces petites fleurs violettes. On m'a dit non, c'est pas sûr qu'il y en ait, etc. Donc, il a fallu que je prouve qu'il y en avait. Donc, ça va.
1: Ça va loin.
0: Ça va loin. Et oui, il y a même une case, en fait, où il y a une case d'accouchement, où on voit au moment de l'accouchement, la grand-mère qui initialement coupait le cordon ombilical avec le hulu, le couteau de femme, en forme de demi-lune. Et au muséum, ils m'ont dit « Ah non, ça sert à couper la viande, c'est le produit de la chasse, ça ne va pas couper le vivant, il faut couper le cordon ombilical soit avec une coquille de moule, soit avec les dents. » Donc moi, j'ai choisi les dents. Mais voilà, donc j'ai quand même dû tenir compte un peu de ce qu'ils me disaient. Et puis voilà, donc il y a peut-être encore, si on cherche bien, quelques inexactitudes, mais je pense que grosso modo, en termes de représentation anthropologique, c'est assez fiable.
1: L'autre grand personnage, c'est évidemment l'environnement, les décors. Mm-hmm. Est-ce que tu es allé là-bas ?
0: Non, et j'ai pas voulu d'ailleurs. Je préfère que ce soit un voyage mental, la bande dessinée, c'est ça en fait finalement. Oui, la littérature aussi. Hein. Bérengère Cornut n'est pas allé non plus au Groenland. En fait, c'est un Groenland reconstitué. Je dirais pas fantasmé, mais c'est une construction mentale. Et puis moi surtout, en fait, le fait de pas y être allé, ça m'a pas coupé les ailes de la représentation parce que je l'ai vu, je l'ai fait pour certains récits ou certains travaux. Le fait d'aller sur place, on a envie des attitudes et donc on devient souvent trivial. Et moi j'aime bien quand même que ce soit de la fiction, qu'il y ait du rêve. Moi ce que je trouve fascinant par exemple chez Miyazaki, c'est que au fil de ses films, il écrit une espèce de Japon idéal, un peu très très campagnard, très rustique. Il n'a jamais existé en fait, tout est dans sa tête. Et on y croit. Et c'est ça qui est beau. Donc voilà, moi c'est ce type de veine que j'ai envie de poursuivre.
1: Donc autant la représentation des Inuits est assez exacte, autant l'environnement dans lequel ils vivent, là c'est plus toi.
0: Oui, de fait.
1: C'est le mélange des deux.
0: C'est un mélange des deux. Après, je me suis basé sur des documents. Voilà, j'ai dessiné des icebergs de façon crédible, etc. Mais par exemple, sur les certaines lumières un peu crépusculaires qu'on peut voir dans l'album, en fait, c'est pas forcément celles que je voyais sur les photos de voyage des gens du Groenland. C'est des lumières que moi j'ai trouvées gare de Lyon en peignant le soir. Voilà, des contre-jours, des clairs obscurs, des choses comme ça. Donc voilà, c'est un peu un mélange en fait. Mais ce qui compte, c'est que ce soit crédible. C'est, à l'arrivée, c'est ça.
1: Il y a un truc assez étonnant dans cet album, quand on le lit, c'est qu'on parle d'un univers blanc. Il n'y a pas de blanc.
0: Il y a très peu de blanc. Pour deux raisons. Parce que déjà, je me suis dit, oh là là, un album de banquise et de neige, ça va être du blanc, on va s'ennuyer. Donc les mécènes sont très colorés parce que je les mets en relation avec l'histoire aussi. Donc si j'ai besoin d'une scène un peu sombre, un peu grise, je m'en prive pas. Il y a du brouillard, il y a des couchers de soleil, il y a la nuit, il y a il y a l'aube, etc. Donc en fait, on peut éviter de tomber là-dedans, dans le tout blanc. Et par contre-coup, le blanc, quand il apparaît, il a une utilité, qui est un peu un moment, je dirais, virginal ou alors éblouissant. En fait, il a un rôle en soi aussi, le blanc, du coup.
1: Je voudrais qu'on parle du travail graphique, en fait, sur la manière dont tu as conçu cet album. Mmh. D'après ce que j'ai compris, c'est un mix entre un dessin numérique,
0: ouais,
1: le dessin au trait, et ensuite
0: ouais,
1: l'aquarelle dont on parlait tout à l'heure.
0: Ouais. Bah en fait, depuis quelques années, je suis passé à l'iPad pour dessiner et ancrer, ce qui est un outil formidable, hein, qui a complètement renouvelé chez moi le désir de dessiner déjà, et puis le quotidien, c'est beaucoup plus confortable. Je peux aller bosser au bistrot ou dans le train. C'est aussi une nouvelle palette d'outils disponibles qui est un peu infinie en plus. Par contre, autant dans le trait, on peut arriver à avoir l'équivalent d'un trait de crayon, d'un trait de plume, de manière tout à fait bluffante. Autant sur l'aquarelle, les logiciels sont encore à la traîne. Ils n'arrivent pas. Ils n'arrivent pas à reconstituer vraiment ce côté live, vivant, dont on parlait tout à l'heure. Et puis, bah voilà. Surtout, moi, j'aime bien patouiller à l'aquarelle. Donc, je voudrais pas me priver de ce plaisir-là. Ce qui fait que, en fait, une fois que j'ai fait mon trait, j'ai fait ma page, je la fais imprimer. Donc, c'est une impression, c'est pas une photocopie, hein, c'est un tirage d'art, en fait, sur mon papier aquarelle habituel, qui est le super papier, l'Arche 300 satiné. Et puis, bah, je peux faire mon travail de couleur directe habituel, on va dire.
1: Tu parlais tout à l'heure du côté organique de l'aquarelle, justement. Mmh. Le côté organique du dessin, ça, bof.
0: Bah, il est limité,
1: je sais pas, de la plume, de l'angle de Chine, enfin, le plaisir qu'on peut... On a fait pas mal des albums comme ça, d'ailleurs.
0: Ouais, j'en ai fait pas mal. Mais en fait, je suis pas non plus un grand spécialiste de l'organique dans le trait. C'est-à-dire que mon trait, il est toujours assez minimal. Si je faisais des effets de matière avec le trait, si je mettais beaucoup de noir... oui, peut-être que je perdrais quelque chose, mais en fait, quand on regarde mes pages originales, enfin sur à peu près toute ma carrière, c'est une espèce de ligne claire un peu salie, quoi. Le trait, il est là plus pour délimiter les formes, en fait. Finalement, j'ai l'impression que c'est plus une vision complète de ce que je peux faire, c'est-à-dire que pour moi, il n'y a rien de nouveau, mais c'est vrai que J'ai mobilisé des compétences qui étaient plutôt disséminées entre les albums précédents. Et là, au moins, tout est réuni.
1: Est-ce que tu considères que cet album est un tournant pour toi, d'abord, dans la façon de raconter, beaucoup moins ironique, beaucoup plus... Mmh. Là, on est sur un vrai drame. Il n'y a plus la distance de l'humour du tout.
0: Oui.
1: Ça, c'est pour l'aspect scénaristique, pour l'aspect graphique aussi. On sent qu'on est dans autre chose. Il y a vraiment un avant et après cet album pour toi.
0: Oui, ça c'est clair. Bah déjà, le fait de me départir un peu du recours systématique à l'humour, oui, c'est un tournant, c'est ce que je voulais, hein. C'était vraiment une intention consciente, qui date déjà de plusieurs années, finalement. Parce que même si j'ai toujours voulu mettre de l'émotion dans mes livres humoristiques ou satiriques, c'était juste une composante. Et je sentais, avec l'âge, en fait, hein, c'est l'effet du vieillissement, que... mes livres devaient être nourris de davantage d'émotions brutes, simples. Voilà, c'est histoire de partager autre chose aussi avec le lectorat.
1: Quel regard tu as sur cet album fini ? Il correspond à ce que tu imaginais avant de le commencer ?
0: Bah oui, oui, mais en fait, ça fait quelques années quand même que j'obtiens à peu près, voire complètement, les objets que j'avais en tête à l'origine. Bon, il a fallu du temps, hein. C'était pas le cas des premiers albums où j'étais toujours un peu déçu par-ci, par-ça, mais bon, avec le temps, voilà, on met la boule directement dans la cible, au cœur, quoi.
1: Qu'est-ce qui s'est passé quand Bérangère Cournu a lu ton livre pour la première fois? C'était un moment, j'imagine, que tu attendais, mais peut-être avec un peu de tension ou d'émotion?
0: Évidemment, oui, évidemment. C'était un moment super touchant, en fait, parce que elle-même a eu beaucoup d'émotions. Elle m'a dit qu'elle avait pleuré en lisant les pages. Et ce qu'elle m'a dit aussi qui m'a beaucoup touché, c'est qu'elle avait eu l'impression de rencontrer son personnage pour la première fois. Donc ça, c'était vachement chouette. Une autre belle chose qu'elle m'a dite aussi, c'est que maintenant qu'elle écrivait, elle pensait un peu à mes aquarelles, et donc ça lui donnait une clé aussi pour écrire. Donc voilà, ça c'était vraiment vraiment super. Enfin, de toute façon, ça a été une très très belle rencontre avec Bérangère. Et il n'est pas du tout exclu qu'un jour...
1: Mais oui, parce que tu dis j'ai tout lu d'elle et j'aime tout, donc tu pourrais en refaire un autre. Est-ce que tu as eu d'autres images qui se formaient dans ces autres bouquins?
0: Alors oui, et bien sûr, évidemment, mais ça pourrait plutôt être des, voilà, pour les prochains, par exemple. Ouais, c'est en train d'écrire, toujours.
1: J'ai vu que tu vendais pas mal des planches de pierre et d'os.
0: Ouais.
1: On se dit que quand on a autant donné d'énergie et de temps sur une planche, t'as pas de mal à t'en séparer derrière, ensuite?
0: Non, j'ai pas de mal, en fait, pour la bonne raison que je continue à en faire des pages. Peut-être que le jour où j'arrêterai de faire des pages couleurs, j'aurai plus de mal à m'en séparer. Mais pour l'instant, je suis encore dans un mode de production. Donc des pages, j'en ai, il va y en avoir d'autres, donc je peux admettre de me séparer de certaines. Et puis j'aime bien l'idée que ce soit sur le mur des gens qui ont aimé le livre, qui ont aimé la peinture. C'est quelque chose qui me réjouit quand même.
1: Ton prochain bouquin est déjà en cours ?
0: Oui, alors ça va être une adaptation aussi, mais dans un genre très différent. Ça va être donc un roman noir contemporain qui se passe à Nancy. C'est l'histoire d'une femme de 50 ans. Et ça va être très différent. Peut-être un peu plus classique dans la forme que de Pierre et d'Os, parce que le récit exige un découpage un peu différent, avec un peu plus de cases, etc. Mais le travail d'adaptation va être différent aussi. C'est-à-dire que dans Pierre et d'Os, j'ai surtout procédé à un élagage. J'ai enlevé des scènes pour arriver à une narration un peu plus resserrée. Là, dans ce roman-là, c'est différent, puisque je vais rajouter un peu de scénario par-ci, par-là. Des petits dialogues, des petites scénettes.
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1: On en vient aux questions traditionnelles de fin d'entretien. Alors, je t'ai demandé de choisir, comme on fait d'habitude, une chanson ou un album.
0: L'album, c'est le dernier que j'ai acheté. J'achète plus beaucoup de CD. Donc, quand j'achète, c'est que j'aime bien. C'est un groupe qui est pas très connu, qui s'appelle ORK, qui est un groupe, on va dire, de rock progressif, etc. Et les musiciens sont des virtuoses. Voilà, il y a un musicien qui vient de King Crimson, un autre de Porcupine Tree, et avec un chanteur qui est une espèce de mélange entre Chris Cornell et Jeff Buckley. Voilà, gros gros niveau, quoi. Donc j'écoute ça en boucle, en fait, depuis quelques mois.
1: Il y a de la musique quand tu travailles ?
0: Il y a souvent de la musique. Il y a souvent aussi des podcasts. J'écoute beaucoup de podcasts.
1: Ça m'arrange.
0: Ouais. Podcast BD, podcast historique, podcast de true crime aussi, j'aime bien. Voilà, je varie un peu les plaisirs. Et puis, oui, il y a toujours un fond sonore, en tout cas.
1: Oui, il y a des bruits de klaxon derrière. Parce qu'on est gare de Lyon, il y a souvent des bruits de klaxon.
0: Il y a souvent. C'est même... Oui, ça fait partie de l'environnement sonore.
1: Un film ou une série?
0: Ah, il n'y en a pas beaucoup, je regarde plus de séries depuis très longtemps, en fait. Même le cinéma, j'y vais moins. Donc ça va être un vieux film, parce que j'ai quand même pas mal fréquenté les salles de ciné une époque. Celui qui me reste en tête et que j'ai toujours envie de revoir, c'est Amadeus de Milos Forman, qui est quand même une espèce de chef-d'œuvre indépassable, qui cumule pas mal de mes passions en plus, que ce soit la musique ou la dramaturgie, très très belle dramaturgie d'ailleurs, dans ce film. Et je trouve qu'il a Il a peut-être un peu vieilli, mais il a une belle patine, quoi. Donc, c'est un film que j'ai envie de revoir, ce qui n'est pas si souvent non plus, ça.
1: Et enfin, un livre ou une bande dessinée, ou les deux?
0: La bande dessinée, c'est une de mes favorites que je relis souvent. C'est Tamara Drew de Posy Simmons. J'adore ça parce que, justement, elle intègre pas mal de textes dans ses pages. C'est gonflé, ça marche vraiment très très bien. Ce sont des objets qui sont très très riches. Voilà, très riche, c'est encore une fois, le Tamara Drew, on lit pas ça en une demi-heure. Et donc j'adore cette proposition-là, enfin, je trouve formidable qu'elle ait eu le Grand Prix en plus à Angoulême. Et puis un livre, ça j'en lis beaucoup, il y a toujours des trucs qui me plaisent. Je vais parler d'un auteur en fait, alors plus que d'un livre, parce que je suis en train d'éplucher toute son œuvre. C'est-à-dire que voilà, j'ai pris une claque en lisant le premier, j'ai pris une claque en lisant le deuxième. Et donc là, maintenant je suis parti pour faire toute sa biblio. C'est David Vann, qui est un écrivain américain, qui a grandi en Alaska, et qui est très très noir. On est vraiment dans les confins de l'horreur humaine. Et surtout, il raconte tout ça avec un sens du suspense qui est épatant.
1: L'Alaska, hein, tu dois avoir froid un peu de temps en temps, non?
0: Ah oui.
1: De Pierre Edos, l'incroyable adaptation du roman de Bérangère Cournut est publiée dans la collection Air Libre de chez Dupuis. Il y a des dizaines d'albums signés Jean-Paul Krasinski. Personnellement, j'adore Les Cœurs Boudinés chez Dargaud, le formidable Le Crépuscule des Idiots chez Casterman, Les Étonnantes Fables de la Poubelle chez Dargaud également. Merci beaucoup Jean-Paul de nous avoir reçus aujourd'hui dans ton atelier.
0: Avec plaisir, merci Paul.
1: Et bien sûr, que vous soyez dans votre canapé ou dans un igloo, lisez des BD.
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12: Salut à tous, bienvenue sur Radio Campus 3. Aujourd'hui dans Double Dos, je vous raconte l'histoire du groupe Martin Circus. Il est considéré comme un des premiers groupes de rock progressif français et de rock tout court des années 70. D'abord formé en 1968 par le bassiste Bob Rowe, le saxophoniste Gérard Pisani, le batteur J.F. Leroy et le chanteur Patrick Dilch. Il est plusieurs fois remanié avant de recruter Sylvain Pochard et Gérard Blanc pour sa formation initiale. Ils enregistrent un premier album courant 1971 qui contient un de leurs plus grands titres, Je m'éclate au Sénégal.

Cette semaine, dans Double Dose sur Radio Campus 3, on s'arrête sur l'univers de Martin Circus, suite de l'histoire. Ce titre, Je m'éclate au Sénégal, les fera connaître déjà dans l'entourage musical. En plus de leurs premiers concerts, ils sont demandés par des artistes très connus comme Jacques Dutronc, Claude François ou Claude Nougaro. Ou même encore Johnny Hallyday, pour réaliser leur première partie. Les succès grandissants, Martin Circus fera une apparition dans le film Les Bidas en folie de Claude Zidi et ensuite, ils créeront un double album intitulé La Révolution française sous forme d'un opéra rock. Ils resteront 2 mois complets au Palais des Sports avec entre autres les chanteurs Alain Bachung et Antoine. Après un album de reprise de standards américains des années 60, dont Marilyn que les Beach Boys ont créé, et un album Tu joues ton cœur en 1976, arrive en 1977 l'album Rock'n'Roll Circus avec un nouveau carton intitulé Drag Party.

0: À la fin des années 70, il tourne aussi dans le film Les Bidas en Vadrouille, cette fois-ci des Charlots. Puis à l'arrivée des années 80, le succès n'est plus vraiment au rendez-vous. Certains membres du groupe rejoignent Daniel Balavoine ou le chanteur Hervé Christiani. Gérard Blanc, lui, commence une carrière en solo qui fonctionnera d'ailleurs très bien avec des titres comme Une autre histoire ou Sentiment d'océan. Malheureusement, il décédera le 25 janvier 2009 d'un malaise cardiaque. Courant 2016, le reste du groupe tente de se reformer partiellement avec un nouveau chanteur, Top Bock, et un nouveau batteur. Leurs compilations se vendent toujours aussi bien. Martin Circus aura jalonné la période fin 68 jusqu'aux années 80. Avec les titres « Je m'éclate au Sénégal » et « Drag Party », vous avez eu droit aujourd'hui à une double dose de Martin Circus. À très vite pour de nouvelles pépites sur Radio Campus 3.
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0: Dans Parole d'acteur, quelques répliques célèbres de films. Ça peut faire l'objet d'un jeu d'ailleurs, hein, d'un blind test. Alors à vous de jouer.
1: Nous allons établir un règlement. Règle numéro 1. Vous n'avez pas le droit de toucher à quoi que ce soit.
2: Ah, d'accord. Même pas le sol ?
1: Si, vous pouvez toucher le sol.
2: Même pas à l'air ?
1: Si, vous pouvez toucher l'air.
2: Même pas ça ?
3: Par exemple, je suis juif.
4: Vous êtes juif ? Comment Salomon, vous êtes juif ? Salomon est juif.
1: Oh!
3: Et mon oncle Jacob qui arrive de New York, il est rabbin.
4: Mais il est pas juif.
5: Ah si. Crevette créole, le gombo de crevette, à la planche, à la vapeur, en sauce. Tu fais l'avocat crevette, la crevette citron, la crevette à l'ail, la crevette au poivre, soupe de crevette, le ragoût de crevette, la salade de crevette, le cocktail de crevette, le hamburger de crevette.
6: Faites évacuer l'île.
7: Ce serait la fin du parc.
6: Un hybride génétique créé en labo, qui a grandi en captivité. Tout ça, elle le découvre pour la première fois. Elle ne sait même pas ce qu'elle est. Elle va tuer tout ce qui passe à sa portée.
8: Vous croyez qu'elle se pose ce type de questions ?
9: Elsa ! Réveille-toi, réveille-toi, réveille-toi !
10: Anna, retourne te coucher.
9: Je ne peux plus dormir. Le ciel s'est réveillé. Alors je me suis réveillée. Et c'est l'heure de jouer.
11: Attendez un peu, Doc. Est-ce que j'ai bien entendu ? Vous dites que vous avez fabriqué une machine à voyager dans le temps ? À partir d'une DeLorean ?
12: Faut voir grand dans la vie. Quitte à voyager à travers le temps au volant d'une voiture, autant choisir une qui ait de la gueule. Par ailleurs, la carrosserie étant en acier inoxydable, la dispersion des flux... Attention !
13: Ketchup ? Comme celui que ma mère mettait dans les spaghettis, ma puce.
14: Oh, vous direz ! Aide-moi, Poppy est devenue dingue !
15: Surprise !
16: Surprise, Cindy.
17: Es-tu Samuel James Witwicky, descendant d'Archibald Witwicky ?
18: Ils te connaissent, Sam.
13: Ouais ?
17: Mon nom est Optimus Prime. Nous sommes des organismes robotiques autonomes de la planète Cybertron.
19: Mais vous pouvez nous appeler Autobots, c'est plus court.
13: Autobots ?
20: Découper une sole, un loup.
19: Un loup ?
20: Hmm ? Un turbo ?
19: J'ai des notions de mécanique.
13: De toute façon, c'est de la viande ce soir.
20: Ouais, on va dire ça. Tu le mets avec Patrice, il ne lâche pas. Les roues flaquettes, je suis pas sûr.
19: Ah bon ?
20: Hein ?

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11: Bonjour à tous, ici Vianney pour la chronique verte. Aujourd'hui, nous allons traiter de l'idée reçue qui dit que le nucléaire est très polluant. Et on commence avec une petite définition de ce qu'est la pollution. La pollution, c'est l'introduction, généralement par l'homme, d'entités entraînant la dégradation ou la destruction d'un écosystème. Ces entités peuvent être physiques, le bruit, la lumière, chimiques, le CO2, l'amiante, les pesticides, biologiques, les espèces invasives, ou radiologiques, la radioactivité. Maintenant que nous avons défini ce qu'était la pollution, je vais vous expliquer schématiquement le fonctionnement d'une centrale nucléaire. Tout d'abord, la réaction qui s'opère dans le cœur des réacteurs est la fission des noyaux d'atomes d'uranium qui engendre beaucoup de chaleur. Cette chaleur fait chauffer de l'eau qui va à son tour faire tourner une turbine produisant ainsi de l'électricité. Cette réaction n'émet pas de CO2 ni d'autres gaz à effet de serre. Cela fait du nucléaire une énergie fortement décarbonée. En effet, le nucléaire français n'émet que 6 g de CO2 par kWh contre 400 pour le gaz et 800 pour le charbon. Ces 6 g de CO2 par kWh sont principalement liés à l'extraction et au transport de l'uranium ainsi qu'à la fabrication des centrales. Mais qu'en est-il du gros panache qui sort des cheminées des centrales nucléaires? Ces nuages ne sont que de la vapeur d'eau issue du système de refroidissement de la centrale. Cette vapeur rejoint le cycle naturel de l'eau et n'est donc pas de la pollution. D'ailleurs, ces tours appelées aéro-réfrigérants ne sont pas du tout propres au nucléaire, mais à toute centrale thermique ou au fourneau en bord de rivière afin de refroidir l'eau prélevée. A l'inverse, une centrale nucléaire en bord de mer n'aura pas d'aéro-réfrigérant car l'eau y est bien plus abondante que dans une rivière ou un fleuve. Parlons maintenant des déchets. Du fait de notre mode de vie très consumériste, nous produisons 2,5 tonnes de déchets industriels par personne et par an pour nos objets du quotidien. Nous n'en voyons que très peu car beaucoup sont produits en dehors de nos frontières. Dans ces 2,5 tonnes par personne et par an, 100 kg sont des déchets toxiques qui nécessitent un retraitement de dépollution. En comparaison, la totalité des déchets issus du nucléaire en France représente 1 kg par personne et par an. Les déchets qui sont très dangereux, c'est-à-dire les déchets de moyenne activité à vie longue et déchets de haute activité, représentent 10 g par personne et par an. C'est donc une quantité minime dont le traitement est excessivement surveillé par l'ANDRA et l'IRSN. En d'autres termes, la quantité annuelle de déchets nucléaires problématiques pour toute la France ne représente pas plus que le volume d'un appartement de 3 pièces. Et pour l'utilisation des ressources, le nucléaire nécessite 20 fois moins d'acier, 8 fois moins de béton et 20 fois moins d'empreinte au sol par kWh produit que l'éolien. Alors certes, le nucléaire n'est pas une énergie parfaite, mais l'arbitrage des bénéfices-risques et la faible quantité de pollution émise jouent très fortement en sa faveur. En addition, l'énergie nucléaire est avec l'hydroélectricité la seule énergie pilotable décarbonée, ce qui est primordial pour la stabilité de notre réseau électrique et de notre climat. Cependant, il ne s'agit pas d'opposer nucléaire et énergie renouvelable, mais bien d'obtenir un mix électrique et énergétique combinant les deux et se passant d'énergie fossile. C'est déjà la fin de cette chronique verte très dense. Si vous avez des remarques ou des questions, n'hésitez pas à nous en faire part via notre adresse mail suivante ulysse@utt.fr ou via notre page Facebook. Nous y publions toutes les semaines les chroniques et les récapitulatifs des informations importantes. A bientôt pour le prochain épisode de la chronique verte.
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1: Le musée d'art moderne, collection nationale Pierre et Denise Lévy de la ville de Troyes accueille, on le rappelle, jusqu'au 21 juin l'exposition Lavaux, un prince celte en bord de Seine. En 2015, l'équipe de l'INRAP a mis au jour à Lavaux une nécropole qui a perduré de la fin de l'âge du bronze au temps des tricases gallo-romains. Elle y a découvert une tombe princière des environs de 450 avant notre ère, riche de près de 200 pièces formant un exceptionnel mobilier funéraire. Céramique grecque, chaudron de bronze parmi les plus grand du monde antique, vaisselle étrusque, ustensiles d'argent et d'or, bijoux d'or, chars à deux roues. Pour la première fois, l'ensemble des objets de la tombe princière est présenté au public un peu plus de 10 ans après leur découverte. Rendez-vous donc au musée d'art moderne de Troyes, c'est place Saint-Pierre, c'est juste à côté de la cathédrale. 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
3: C'est Axel Meunier, le président de l'Agorae et également de Campus 3. Donc, c'est quoi l'Agorae ? L'Agorae, c'est une épicerie solidaire où l'objectif est de fournir aux étudiants dans le besoin des biens de subsistance de première nécessité, enfin des biens de subsistance, que ce soit des produits alimentaires comme des produits d'hygiène, à des prix complètement cassés. L'idée est de proposer à presque 10% des prix qu'on peut retrouver dans le marché des biens, tous ces biens-là, afin d'aider les étudiants dans la difficulté à finir leur mois. Donc l'Agorae, c'est donc notre épicerie dans le centre-ville, mais c'est également notre lieu de vie à Technopole, enfin du coup place Léonard de Vinci du côté Technopole. Donc c'est un lieu où si vous souhaitez vous pouvez venir en tant que particulier, mais tout autant en tant qu'association pour faire vos activités, pour faire des moments de cohésion et globalement même réviser si vous en sentez le besoin. 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L'Agorae, c'est également l'aubaine. Donc l'aubaine, c'est un peu le même principe que notre épicerie solidaire, sauf que c'est

0: entre nous, entre étudiants, avec des équipes de bénévoles. Et cette équipe de bénévoles, il faut la renouveler. Il nous faut toujours plus de monde pour pouvoir partager la charge de travail en tant qu'étudiant, mais encore plus accompagner et pouvoir proposer toujours plus d'actions pour les étudiants de la ville de Troyes. Donc si vous souhaitez rejoindre l'Agorae, si le projet d'innovation sociale, si vous souhaitez aider d'autres étudiants dans le besoin et donner de votre temps pour le faire, n'hésitez pas à nous contacter à travers notre adresse mail agorae@campus3.fr. Donc contactez-nous, envoyez-nous un mail et on vous répondra dans les plus brefs délais si vous souhaitez nous aider ou encore si vous souhaitez venir au local de l'Agorae pour échanger avec nous et qu'on vous présente le tout. Merci pour votre écoute, c'était Axel Manier. Et puis très bonne journée sur Radio Campus 3.
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15: 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Salut tout le monde, bienvenue, Mouzard au micro. On est ensemble durant 2 heures, comme tous les jeudis soirs, comme tous les dimanches après-midi. C'est Rockstation qui démarre sur Radio Campus 3. Avec une bonne nouveauté là, c'est entré directement en playlist. The Western Front, Set Me Free.

passé de bons moments avec nous, d'excellents moments même. Que vous soyez chez vous, peut-être au boulot, dans la voiture. La musique est bonne. Bruce Springsteen, Human Touch. C'était au début des années 90, on s'en souvient bien de ce morceau. 1992 pour être précis au compteur. Et auparavant The Western Front en 2026. C'est tout nouveau. Set Me Free pour entamer Rockstation cette semaine. Nous aurons Mr. Big qui avait eu la bonne idée de reprendre ce grand tube de Cat Stevens, Wild World. On écoutera ça juste après Scotty McCrory en nouveauté.

Wide World, Mr. Big, la chanson de Cat Stevens et auparavant Scotty McCrory avec Hootie and the Blowfish pour Bottle Rockets en nouveauté. On va continuer sur Radio Campus 3 avec alors quelque chose qui en fait n'existe pas, enfin c'est bien réel, mais ça n'a pas été fait par l'homme, par un être humain, mais par l'informatique, par l'intelligence artificielle, donc paroles, musique, arrangements, interprétations, les voix, tout ça a été fait par le numérique et c'est les Rolling Stones. Voilà, qu'on va écouter, donc version IA, avec Empty Handed, donc on peut dire que c'est une des nouvelles chansons des Rolling Stones, sans être vraiment fait par Mick Jagger et Keith Richards, même pas du tout, hein. Voilà, c'est vraiment l'informatique et l'intelligence artificielle qui a

Need You Tonight, c'était In Excess et auparavant l'intelligence artificielle donc qui s'est carrément emparée de l'univers Rolling Stones et ça donnait donc Empty Handed. Voilà, un morceau donc créé de A à Z par l'IA. On va continuer avec les Black Rose dans Rockstation. Ça vient de sortir, c'est tout nouveau. Les Black Rose et Crawl Streak dans Rockstation.

Le meilleur du rock, le meilleur de la pop. Tous les jeudis soirs, tous les dimanches après-midi notamment, hein, parce que c'est quand même très souvent le cas sur Radio Campus 3. Rock Station avec Mozart, avec Elton, bien sûr Elton John. Musique Elton John et paroles Bernie Taupin, son alter ego. Bernie qui se souvenait à travers les paroles de cette chanson de ses jeunes années où le samedi soir, eh bien, dans les pubs anglais, l'alcool aidant, la bière aidant, ça se terminait bien souvent en bagarre générale. On sortait les points. Donc Saturday Night's Alright for Fighting, Elton John, et auparavant les Black Crowes pour Cruel Streak en nouveauté. Tiens, en parlant de nouveauté, en voici une autre, une belle, une bonne. C'est Jay Buchanan qu'on va écouter, True Black.

Paul Simon, Art Garfunkel, Mrs. Robinson, extrait de The Graduate, le lauréat, avec Dustin Hoffman, bien sûr, à l'écran dans le rôle titre. Simon et Garfunkel et auparavant Jay Buchanan en nouveauté True Black dans Rockstation sur Radio Campus 3. Merci à vous de nous rejoindre, ça continue Rockstation. On est en plein cœur de la première heure et je vous propose maintenant une belle nouveauté avant de retrouver l'un des groupes de Mark Knopfler, à savoir les Notting Hillbillies. Eh bien je vous propose d'écouter, peut-être même de découvrir maintenant Girl Named Tom, Impossible Heights.

le quartier de Notting Hill, à l'honneur avec Marc Knopfler et ses potes des Notting Hill Billies, Your Home Sweet Way. Et auparavant, Girl Named Tom, en nouveauté, Impossible Hates. Rock Station, tous les jeudis soirs, 21h-23h, dimanche après-midi, 14h-16h sur Radio Campus 3. 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On va continuer, et on va rester d'ailleurs, pour le coup, en Angleterre, avec la petite dernière de Paulo McCartney.

0: Voilà une bonne preuve que l'on a bien affaire à d'excellents musiciens quand même. Roger Hodgson et le regretté Rick Davies, notamment, hein, ils étaient tous là, Supertramp. L'album Breakfast in America, c'est le morceau qui terminait ce bel album enregistré aux États-Unis, à Hollywood donc, à Los Angeles, par Supertramp, Child of Vision. Ne bougez pas, ne changez rien, restez bien branchés sur Radio Campus 3. Rockstation continue après quelques messages et on entamera la deuxième heure avec Thomas Rhett qui a eu la bonne idée de reprendre ce grand classique du Genius Ray Charles, Georgia on My Mind, à suivre. 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
0: Rockstation, la suite sur Radio Campus 3, la radio de la Fédé des étudiants troyens. Voici Thomas Rhett et sa version de Georgia on My Mind. Superbe version. Georgia.

C'était Selassou dans Rockstation, Reason, et auparavant Thomas Rhett, Georgia on my mind, la chanson de Ray Charles. Bienvenue à vous qui nous rejoignez, moi je suis là rien que pour vous, hein. Oui, je reste là, ici, dans ce beau studio, le grand studio, le numéro 2, le studio 2 de Radio Campus 3, ici à la Maison des étudiants, sur le campus des Comtes de Champagne. On passe un bon moment ensemble, hein, comme tous les jeudis soirs, comme tous les dimanches après-midi, avec plein de nouveautés et puis des classiques également. Alors, rayon classique, nous aurons un bon morceau de Jamiroquai dans un instant, de JK, Give At A Chance. Ce sera juste après Eric Burns, parce que je voudrais vous faire découvrir ce morceau, en tout cas si vous ne le connaissez pas, si vous êtes des fidèles de l'antenne, des auditeurs fidèles de Radio Campus 3, vous connaissez peut-être déjà ce morceau. Eric Burns, She Doesn't Know.

Ah, JK, JK, c'est choriste. Choriste et musicien, hein, attention, hein, ils sont tous géniaux sur scène. Jamiroquai, Don't Give It a Chance, dans un instant, Loud Call et Seco Motion. Mais pour l'heure, Joe Jackson en nouveauté dans Rockstation.

Le meilleur du rock, le meilleur de la pop, comme toujours, évidemment, dans Rockstation, sur Radio Campus 3, avec Loud Call and the Commotion. No Blue Sky et Joe Jackson auparavant en 2026. Nouvel album pour Joe Jackson, excellent comme toujours. Fabulous People, New Kind of Lonely, ça c'est le titre, le nouveau titre de Vince Gill qu'on écoute tout de suite.

Tracy Chapman, excellent comme toujours, Telling Stories, et auparavant, alors là aussi quelqu'un qu'on aime beaucoup, Vince Gill qui revient avec de nouvelles chansons, c'était sa petite dernière, No Kind of Lonely. Vous écoutez Rock Station, vous écoutez Radio Campus 3, la radio de la Fédération des étudiants troyens, Lolo Mouzard pour vous accompagner. Rock Station dure encore une petite demi-heure et ça va nous permettre d'écouter par exemple le nouveau titre de Bruce Hornsby. Voilà, il y a pas mal de nouveautés hein, et on en profite les amis. Bruce Hornsby, Indigo Park.

ça va, tout va bien? Passez de bons moments avec Radio Campus 3, tant mieux. Vous savez qu'on est là pour ça quand même, hein. On fait tout ce qu'il faut de notre côté. Plein de bonne musique en stock, comme toujours. Huey Lewis and the News. Stuck with you. Et auparavant, Bruce Hornsby, le camarade Bruce Hornsby. Ils se connaissent bien d'ailleurs, ces deux-là, hein. Bruce et Huey. Bruce Hornsby, Indigo Park en nouveauté. Tiens, en parlant de nouveauté, en voici une bonne là aussi. Bill LaBounty qui revient avec un nouvel album. On reste donc aux États-Unis, sur la côte ouest, en Californie, à Los Angeles. Bill LaBounty, People Are Human.

Les frères Gibb, les Bee Gees. Quel tube, Night Fever, et auparavant Bill LaBounty avec People Are Human. Vous trouverez ça dans son nouvel album. On va retrouver à présent un garçon qui sera en concert en France l'été prochain, au mois de juin, en pleine période de fête de la musique, voilà, le tout début de cette nouvelle saison qu'on attend tous et toutes l'été. Donc ça va tourner autour du 20-21 juin pour 3 stades de France, et autant vous dire que c'est déjà complet. C'est Bruno Mars. Oh

Mars, Adjust My. Voilà, en nouveauté, on va terminer Rockstation cette semaine avec une belle version de Walk on the Wild Side. C'était Lou Reed, bien sûr, hein, qui avait créé cette chanson il y a bien longtemps. Voici donc une nouvelle version proposée par Mark Jordan, qu'on a déjà écouté, qu'on vous a déjà proposé dans Rockstation. Ah, on ne passe jamais à côté des bonnes choses ici.

Merci à tous d'avoir choisi Radio Campus 3, la radio de la Fédération des étudiants troyens. Elle est bien cette radio, hein. Restez là surtout. On continue évidemment à vous accompagner. Les programmes continuent. Si vous voulez retrouver la programmation de cette émission, vous la retrouverez sur les réseaux et notamment la page Facebook de la radio, la page Radio Campus 3. Tout le détail. C'était Marc Jordan en tout cas, hein. Voilà. Soit dit en passant. Walk on a Wild Side, la chanson de Lou Reed. Ciao les amis, je vous embrasse et je vous dis à très vite.

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2: Salut les amis, bienvenue dans British Connection, votre émission rock. Merci pour votre fidélité. Un album de la semaine, celui de Police, Ghost in the Machine. La série live, Sex Pistols. De titre pour le prix d'un de special. Gilles Ribeyrol nous parlera de son dernier ouvrage, Mémoire d'outre rock. Découverte avec Kruger, des morceaux de Television, Burning Head, Alain Bachung et bien d'autres. Bienvenue, on est ensemble pour deux heures de rock. Oui, d'excellent rock.
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2: Et on débute avec Edgar. C'était notre album de la semaine dans la dernière session de British Connection. Edgar, les voici tout de suite. NMI dans British Connection.

fait divers chez les temps stylés, oui, Brady Hebert, leur ex-guitariste, est accusé d'avoir renversé volontairement le perdre Ben Dyertz, le chanteur. Évidemment, c'est le boxon chez les temps stylés. Nous, dans British Connection, on préfère leur musique à leur frasque avec le dernier single, I Care.

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1: J'adore cette version de Paradis de Silmarils Unplugged. Vous êtes bien dans British Connection, votre émission rock.

Shooter, Kill People à l'instant, et puis ils nous viennent de Flers en Normandie, ils se sont fait connaître avec ce titre Brand New Start au début des années 2010. Contract Knife dans British Connection, et on se retrouve dans un instant pour la première partie de l'album de la semaine, celui de Police.

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1: Bonjour, nous sommes Kruger de Clermont-Ferrand. On est très très fiers de pouvoir vous présenter notre premier album. Il s'appelle Red Dreams et il est disponible sur la plateforme Bandcamp. Alors, si vous aimez ce que vous allez entendre, n'hésitez pas et allez l'écouter. Pour plus d'informations et connaître notre date de concert, vous pouvez nous suivre sur les réseaux. Pour nous trouver, cherchez Kruger63, K-R-U-E-G-E-R. Et maintenant, écoutez le titre Disorder dans British Connection.
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C'est la première partie de l'album de la semaine, Police, Ghost in the Machine, 1981, considéré comme un tournant majeur dans leur carrière. Plus de claviers, de synthétiseurs. Il y avait également une production plus dense et atmosphérique, une écriture plus politique et introspective. Ghost in the Machine, 45 ans avant, prédisait l'avenir des computers et surtout de l'IA. Un album étrange, Space, que j'avais envie de vous faire partager aujourd'hui. Voici Omega Man.

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Encore un gars qui nous manque, Alain Bachung, à l'instant, SOS Amour, et puis la compilation de Fraggle Product, qui se prénomme L'Appel de Paris, toujours disponible, où on peut retrouver, tiens, un morceau d'acide gras et du livre.

Bienvenue en direct sur British Connection. Le match a commencé. Sid Vicious récupère la balle. Petit crochet punkisant. Passe à Kurt Cobain. Oh là là, la nonchalance grunge. Kurt Cobain pour Joe Strummer qui should I stay or should I go. Joe y va et décale Robert Smith sur l'aile. Smith l'arme.

0: Moyen, les cheveux dans les yeux, mais efficace, entretendu. 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

0: En Patami, c'est le quatrième album en date d'Astéréotypie, des textes bruts, absurdes, parfois souvent très poétiques, avec une énergie très rock'n'roll. Voici Faux-Comte.
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Je me suis dit peut-être que c'est un vrai compte. 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Et j'ai reçu une vidéo d'une femme qui se montrait. Et j'ai tout de suite bloqué cette page. Même une fois, j'ai envoyé un message sur la page officielle de Facebook, sur Facebook, pour demander de l'aide. Et il y a plein de faux comptes de jeunes femmes qui ont liké mon commentaire.

0: méfiez-vous des faux comptes, ce que nous dit à l'instant le collectif Astéréotypie, et y a-t-il une continuité avec ce titre « Je connais ton nom ». C'est le dernier Morchen 43 en exclusivité dans British Connection.
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Et oui, British Connection, c'est aussi de la chanson française. Et on va la continuer avec l'Infanterie Sauvage. C'était un groupe controversé de la musique Oi des années 80 en banlieue sud parisienne. Mémoire d'un skin.

0: Kenji Girac, Gims, Claudio Capeo, Aya Nakamura, M. Pokora, Kin V.
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Et puis, date de concert pour Pile, Public Image Limited, le 3 juin, Rennes, le 4 à Paris, au Trianon et le 5 à Lyon. Si on se croise au concert de Paris, n'hésitez pas, on discutera très sympathiquement. C'était Pile, Public Image Limited, Rise. On se retrouve pour la deuxième partie de cet album de la semaine, Ghost in the Machine, du groupe Police, 1980. Police annonçait, avec 45 ans d'avance, tout ce qu'il se passe aujourd'hui ou qui va se passer dans le futur au niveau de la technologie, de l'informatique, de l'information. Et puis, il y a surtout le thème de « La machine va prendre le pouvoir ». Et on est en plein dedans. Voici « Too Much Information » de Police.

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0: 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Bonjour, c'est Gilles Ribeyrolles dans British Connection. Je veux vous parler de mon livre, Mémoire d'outre-rock, qui sort ces jours-ci chez Frémo et que l'on peut trouver dans toutes les bonnes librairies et sur les plateformes habituelles. C'est un recueil de souvenirs rock'n'roll qui démarre avec mes phrases d'adolescent dans les années 70 et qui se prolonge jusqu'à l'époque où j'écrivais pour le mensuel Best à partir de 1978. On était encore dans un vrai truc. C'était brut, c'était avant les mass médias, avant l'ère de la consommation tous azimuts. On était un peu seul contre tous. Alors dans ce livre, je relate certaines des rencontres exceptionnelles que j'ai pu faire à New York, à Los Angeles, à Sydney ou à Paris. Blondie, David Bowie, Iggy Pop, Frank Zappa, James Brown, The Cramps, Johnny Thunders, les Rolling Stones et d'autres. Mais bon, il ne s'agit pas de discographie ou même simplement d'anecdotes. J'ai mis toute mon âme dans ce livre et à travers ces personnages célèbres, j'ai déroulé ma vision du rock'n'roll. Pour se mettre dans le bain, je vous propose d'écouter Pirate Love des Heartbreakers, le groupe de Johnny Thunders qui incendia la scène punk new-yorkaise en 1977.
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Waouh! Laissez-moi vous dire que dans ce livre, Mémoire d'Outre-Rock, Frémaux, je raconte moins l'histoire de tous ces artistes que la relation que j'ai pu avoir avec eux, et qui pour certaines dépassait largement le cadre d'un rapport de musicien-journaliste. Ainsi, avec Blondie, j'ai pu accomplir un certain travail musical, du studio, de la co-composition. J'ai pu faire aussi des photos d'une pochette d'album de David Bowie, les photos de son album Stage, qui est sorti en 1978, ou encore ce costume de scène que James Brown m'avait offert à Lyon en début 1981, après un concert mémorable. Et quand je dis mémorable, ça veut dire incendiaire. Bon, je vous propose d'écouter In the Sun du premier album de Blondie, qui est sorti en 1976.

0: Voilà, c'est Gilles Ribeyrol pour la sortie de mon livre « Mémoire d'outre-rock ». Alors je voulais dire que mon dernier chapitre se situe dans une époque plus récente, dans les années 2010-2015. Il est consacré à la Nouvelle-Orléans, où j'ai pu côtoyer des personnages extraordinaires, et en particulier John Sinclair, le dernier des beatniks, celui qui aura porté la flamme d'une bohème et d'une pensée libre tout au long de sa vie, tout au long de ses productions, ses livres, ses enregistrements, ses performances. Lui qui est à l'origine de tellement de choses et qui décéda en 2024. C'était un vrai prince du cool, un alchimiste capable de transformer le plomb en or. Voilà, c'était un hommage pour ce tout dernier chapitre de mon livre « Mémoire d'outre-rock ». Et à propos de la Nouvelle-Orléans, pour finir, je vous propose d'écouter un dernier morceau dans British Connection, le « I've been hoodooed » de Dr. John, qui est extrait de l'album « In the Right Place », produit par Alan Toussaint à la Nouvelle-Orléans 1973. Ça vous remet les idées en place.
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Souvenir avec Runaway Boy des Stray Cats. La semaine prochaine, dans British Connection, je recevrai Xavier Martin. Il a sorti un bouquin chez Densité sur l'album Marky Moon de Television. Un livre passionnant sur l'un des albums mythiques du rock du siècle passé. Marky Moon, Television dans British Connection.

Voilà, dans un instant, ce sera la dernière partie de British Connection avec la série live. Deux titres pour les prix d'un, mais tout de suite, ce sont eh bien, l'album de la semaine, dernière partie. Ghost in the Machine à 45 ans, un album plus expérimental et ambitieux du groupe Police. J'ai voulu vous diffuser des titres plus noirs, plus sombres, qui ne sont diffusés nulle part sur aucune radio plutôt que Spirit in the Material World ou Every Little Thing She Does Is Magic. Police dans British Connection, c'est l'album Ghost in the Machine et le titre Secret Journey.

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4: Alors pour les 7 minutes qui arrivent, ne réglez pas votre radio, il n'y a pas de problème, mais le son est pourri. Et oui, un véritable live que j'ai enregistré moi-même en 77 à Londres. Deux morceaux des Sex Pistols dans British Connection. Anarchy in the UK, Ghost of the Queen. Ne bougez pas, ne touchez pas votre poste, c'est normal.

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les dignes héritiers des Pistols Burning Heads à l'instant avec Gigi Pirate. Et puis attention, date de concert le 26 septembre à l'Olympia, mix de leurs classiques comme The Distant, Onophone, Cake, oui, en concert le 26 septembre, Cake, No Fun.

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1: Un grand groupe de ska tout de suite dans British Connection. Deux titres des Special, groupe anglais, avec International Jet Set et le fameux Do Nothing.

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1: Eh bien voilà, British Connection, votre émission rock s'est terminée pour aujourd'hui. On va se retrouver bien évidemment ici même la semaine prochaine, même horaire, même fréquence. On peut se retrouver sur la page Facebook de l'émission, il y a des podcasts, il y a des centaines de photos. Et puis n'hésitez pas à me laisser un petit message, un message privé, je vous y répondrai avec grand, grand, grand plaisir. Allez, on se retrouve ici même la semaine prochaine. Et en attendant, ne l'oubliez pas, British Connection, c'est votre émission rock qui passe ce qu'on n'entend pas sur les radios rock. Allez,

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28: Bonjour à tous, bonjour à toutes, bienvenue dans une nouvelle émission de Loading. On est en direct le jeudi, 20h-21h, en rediffusion le vendredi, 13h-14h, et également en rediffusion le dimanche, 18h-19h. Bonjour Elodie.
29: Bonjour Sonia.
28: Comment va ?
29: Ça va bien.
28: Eh ben oui, il fait beau.
29: Oui.
28: Que demander de plus ? Et qu'avons-nous au sommaire de cette émission, Elodie ?
29: Eh bien, on va commencer avec les sorties jeux vidéo, ensuite on parlera d'un jeu de, on va dire un jeu de mots, voilà.
28: D'accord.
29: C'est avec des cartes, mais c'est un jeu de mots. On parlera également de forum roleplay. On parlera d'un livre sur d'anciennes civilisations. On parlera également de l'actu cinéma-série et de notre petite rubrique animé-nostalgie.
28: Oui, c'est ça. Maintenant, tu repères bien. Hein.
29: Oui, je note à chaque fois.
28: Animé-nostalgie, où je vous parle d'un dessin animé que vous avez certainement oublié des années 90. Et moi, je l'avais oublié.
29: Et on finira avec une série qui a un format très particulier, puisque c'est plutôt une série pour des réseaux comme Instagram ou TikTok, par exemple. Et bah, elle est vachement bien, cette série.
28: Ok. Et bien, c'est parti. Dans l'actu jeux vidéo, la sortie le 28 avril de Aphelion, disponible sur PC, PS5 et Xbox Series. C'est développé et édité par Dontnod. C'est un jeu d'action-aventure. En 2060, la Terre est devenue inhabitable. La découverte d'une neuvième planète, Perséphone, aux confins du système solaire, est la seule chance de sauver l'humanité. L'agence spatiale européenne a décidé d'y déployer la mission scientifique HOPE-01 avec deux de ses astronautes expérimentés, Ariane et Thomas. Leur mission, étudier la planète afin de déterminer si l'humanité peut s'y installer et y prospérer. Leur aventure commence de façon chaotique lorsque, suite à l'atterrissage en catastrophe de leur vaisseau, ils sont séparés. Dès lors, leur objectif est de se retrouver. Explorez la planète Perséphone et remplissez votre mission tout en essayant d'échapper à la présence menaçante d'une créature inconnue. Avec pour seules armes vos outils d'exploration, vous devez traverser des zones dangereuses et récolter des indices sur l'étrange phénomène qui modifie la réalité et menace jusqu'à votre existence. Aphelion, c'est disponible sur PC, PS5 et Xbox Series. La sortie le 30 avril de Invincible VS, disponible sur PC, PS5 et Xbox Series, c'est développé par Quarter Up et édité par Skyboon Games. C'est un jeu d'action combat de super-héros en 3 contre 3 dans l'univers d'Invincible, où vous constituez une équipe de vos personnages préférés pour vous battre jusqu'à la mort dans des lieux emblématiques. Enchaînés, combos dévastateurs et tactiques défensives réfléchies lors d'affrontements rapides, puis semez mort et destruction dans votre sillage. Faites appel à vos techniques de super-héros et à des ultimes brutales pour laisser vos adversaires dans un bain de sang. Invincible VS est doté de différents modes de jeu, notamment un mode narratif pourvu de cinématiques et d'une histoire originale écrite par l'un des auteurs de la série animée. Plongez dans le mode arcade et combattez aux côtés de votre équipe, perfectionnez vos combos en mode entraînement et testez vos compétences contre le monde dans un mode multijoueur amical et compétitif. Invincible VS, c'est disponible sur PC, PS5 et Xbox Series. Et enfin, la sortie le 30 avril de Saros sur PS5, c'est développé par Housemarque, édité par Sony. C'est un jeu d'action tir à la troisième personne. Dans l'ombre d'une sinistre éclipse, Arjun Devraj est un protecteur Soltari en quête de réponse sur Carcosa, une planète polymorphe aux habitants dangereux et aux terribles secrets. Alors que l'équipage de la mission Echelon 4 sombre peu à peu dans la folie provoquée par l'éclipse, vous vous demanderez lesquels de vos coéquipiers sont véritablement dignes de confiance. Parez, esquivez et protégez-vous avec votre bouclier tout en accablant vos ennemis grâce à des armes de pointe. Combinez vos compétences et apprenez à reconnaître les attaques adverses pour avoir l'avantage, même lors des affrontements les plus défavorables. Grâce à la fonctionnalité seconde chance, vous êtes réanimé instantanément lorsque vous mourrez pour la première fois, ce qui vous permet de repartir immédiatement au combat. Le monde change à chaque nouvelle tentative, les ressources permanentes que vous obtenez vous permettent de dominer les dangers de ce monde, mais peu importe ces bouleversements, la corruption de l'éclipse est partout. Celle-ci révèle de nouveaux chemins à travers chaque écosystème et laisse le chaos s'immiscer partout, jusque dans votre esprit. Saros, c'est disponible sur PS5. Voilà pour l'actu jeu vidéo. Élodie, tu vas nous parler d'un jeu de mots.
29: Oui,
28: c'est ça.
29: Et un jeu de mots, un jeu rapide et vraiment accessible à tous, facile avec des règles hyper simples.
28: D'accord,
29: bah tu nous en prends en 2 minutes.
28: Super, tu nous en parles dans quelques minutes. On écoute un petit Scapé avec Estampida et on se retrouve tout de suite après, toujours sur Radio Campus 3 et toujours dans l'émission Loading.

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2: Toujours sur Radio Campus 3, toujours dans l'émission Loading, toujours en direct le jeudi, en rediffusion le vendredi, le dimanche. Et avec Elodie, on va parler d'un jeu de mots.
3: Oui, ça s'appelle Just One et ça ressemble beaucoup à un jeu dont j'avais déjà parlé, puisqu'en fait c'est la nouvelle version finalement de c'était Better World. Donc là, ça s'appelle Just One Nouvelle Version. Donc c'est un party game coopératif dans lequel les joueurs jouent tous ensemble pour découvrir le plus de mots mystères. Pour obtenir le score le plus élevé, vous devrez trouver le meilleur indice pour aider votre équipier. Mais attention, vous devez impérativement être original, car tous les indices identiques seront annulés. Les joueurs doivent faire donc deviner ce mot mystère. Donc c'est tous les joueurs en fait qui doivent le faire deviner à un seul autre joueur. Ils écrivent chacun secrètement leur indice sur un petit chevalet. Ils ne se concertent pas pour ça. Vous allez évidemment réfléchir au meilleur indice, mais faut pas non plus qu'il soit trop facile, puisque peut-être que d'autres joueurs ont pensé également à ce mot trop facile. Enfin, du coup, des fois, on se retrouve plus du tout avec ce mot trop facile. Mais ensuite, on va retourner nos petits chevalets. On va regarder ceux qui sont identiques. Donc ces chevalets-là, on les met de côté. Et ensuite, on demande à la personne de regarder les chevalets qui restent et d'essayer de deviner ce mot. Et vous allez avoir un certain nombre de cartes comme ça à essayer de deviner. Donc le but, c'est de gagner tous ensemble. Si vous trouvez effectivement une bonne réponse, vous avez un point. Mais si vous ne trouvez pas, vous avez moins deux.
2: Ah oui.
3: Hey.
2: D'accord.
3: Eh oui, oui.
2: Très punitif.
3: Très punitif. Donc effectivement, par exemple, j'aurais dû noter un exemple. Qu'est-ce qu'on pourrait dire? Vous devez faire deviner, boîte aux lettres. Donc on peut effectivement penser à facteur, lettre, enveloppe, mais qui va écrire quoi?
2: D'accord.
3: Voilà. Donc à vous d'essayer de... de mettre un mot et puis de voir ou de trouver quelque chose d'encore peut-être plus original pour le mot boîte aux lettres, je sais pas quoi, mais j'ai pas d'idées là qui me viennent, mais voilà. Donc un petit jeu vraiment très simple, très facile à expliquer. Ça se joue de 3 à 7 joueurs, c'est à partir de 8 ans, en gros faut savoir lire et écrire correctement quoi, et ça dure du coup moins de 30 minutes, donc un jeu parfait à l'apéro ou quand vous attendez quelqu'un qui n'arrive pas. Un repas de famille, par exemple. Un petit jeu vraiment pour tout le monde. Donc, ça s'appelle Just One. Et donc, il y a une boîte qui s'appelle Nouvelle Version.
2: Ok. Très bien. Merci, Elodie. On repasse à la musique. Et ensuite, on parle du forum Roleplay à l'honneur cette semaine. On écoute Baby Lasagna avec Rim Tim Tagidi Dim. Voilà. Et peut-être que vous en avez entendu parler, puisqu'ils ont fait partie de l'Eurovision, je crois, un ou deux ans, je sais
3: d'accord.
2: plus. Voilà. On écoute donc Baby Lasagna et on se retrouve tout de suite après, toujours sur Radio Campus 3 et toujours dans l'émission Loading.

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2: Toujours sur Radio Campus 3, toujours dans l'émission Loading, toujours en direct jeudi et en rediffusion le vendredi et le dimanche. Et on passe maintenant au forum Roleplay à l'honneur cette semaine. Et je vous ai choisi un forum Roleplay au nom de Itchy Tasty. Itchy Tasty, c'est un forum Roleplay inspiré du jeu Resident Evil. Et oui, on va parler des zombies.
3: Ah, j'ai regardé, j'ai pas joué, mais j'ai regardé quelqu'un jouer.
2: Au dernier ?
3: Ouais, je suis incapable de jouer à ce genre de jeu.
2: Non plus.
3: Ah, c'était horrible, il y a des trucs tellement moches en plus. Beau.
2: Sous les rues de Raccoon City, derrière des laboratoires financés par des fondations médicales respectées, dans des installations dont l'existence même n'apparaît sur aucun plan officiel, des recherches avancent depuis des années. Des expériences que le monde applaudirait peut-être si leurs véritables objectifs étaient connus. Voilà, donc on est vraiment un peu au début de ce qui s'est passé dans Resident Evil. Alors, on ne peut pas ici jouer les personnages de la licence. Il a ouvert ses portes le 23 mars, ce forum. Au niveau des graphismes, ici, on est soit dans le mode jour ou le mode nuit, puisque vous avez un petit bouton, ça se fait de plus en plus, ce petit mode jour ou nuit. Et ça reste un peu dans les tons de gris. C'est des avatars réels, et vous allez pouvoir créer un personnage parmi l'un des trois groupes proposés. Vous avez tout d'abord le groupe des loyales. Ils sont ceux qui respectent les règles et la hiérarchie, qui se tiennent à leur mission et protègent ceux qui les entourent. Ils privilégient la discipline et l'ordre, même quand le chaos règne autour d'eux. On peut compter sur eux pour suivre un plan et agir avec responsabilité. Vous avez le groupe des neutres. Ils sont de ceux qui s'adaptent aux circonstances, qui prennent leurs décisions selon ce qui est nécessaire pour survivre ou atteindre leurs objectifs. Ils ne se sentent pas obligés de suivre les règles ni de les briser. Chaque situation est unique et leur priorité est souvent pragmatique. Et enfin, vous avez le groupe chaotique. Ils font partie de ceux qui rejettent les règles et l'autorité, qui suivent leur propre volonté et agissent selon leurs désirs ou leurs instincts. Leur comportement est imprévisible et souvent rebelle, parfois dangereux, mais toujours animé par leur liberté personnelle. Voilà, vous allez pouvoir créer un personnage parmi l'un de ces trois groupes proposés. Et puis, en annexe, vous allez retrouver ce qu'est Umbrella Corp, qu'on peut voir dans le jeu, donc la multinationale pharmaceutique, qui a développé des choses bizarres, qui va mal tourner. Mais là, vraiment, on est au début. Au début. Il y a déjà des choses qui se passent, des disparitions inquiétantes, des gens qui ne reviennent pas, voilà. Il y a des petites choses qui se passent.
3: Des trucs moches, il n'y a pas encore des trucs moches.
2: Mais il n'y a pas encore de gros trucs moches. Vous avez une annexe sur les acteurs de la crise, les champs lexicaux également, la Spencer Mansion, donc c'est en fait un incident qui s'est passé au manoir Spencer. Vous avez une annexe sur les personnages éphémères, et là je trouve ça plutôt pas mal du coup. Puisque si vous voulez également participer à un forum roleplay, mais que vous dites j'aurai jamais le temps de participer, même un roleplay par mois, comment je fais? Eh bien je fais un personnage éphémère. C'est-à-dire que oui, le personnage, il va pas durer. Voilà.
3: C'est intéressant.
2: Mais ça permet d'arriver sur ce forum et de dire je vais commencer avec un personnage éphémère. Donc voilà, je vais le jouer un peu. Et puis si j'ai plus le temps, on me fera mourir, tout simplement. Et ça ne pénalisera pas les autres joueurs qui faisaient
3: des roleplays. Mais les autres qui savent qu'il est éphémère ?
2: Normalement, je pense, oui. Je pense qu'ils doivent savoir.
3: Ils n'ont pas la surprise de s'attacher d'un seul coup.
2: Je sais pas, j'ai pas bien.
3: Ce serait plus intéressant de pas le savoir, mais.
2: Peut-être, je sais pas. Pour le coup, tu fais un petit doute et je n'ai pas regardé. En tout cas, il y a cette annexe qui parle des personnages éphémères. Et moi, je trouvais ça plutôt pas mal de pouvoir faire un personnage finalement qui est éphémère et qui va. Après, on peut le faire mourir et puis refaire un autre personnage derrière s'il ne plaît pas aussi. Et ça permet aussi d'avoir des personnages qui meurent parce que dans Resident Evil, évidemment, il y a plein de morts.
3: Ah bon.
2: Sur ce forum, on peut retrouver des intrigues qui sont faites par le maître du jeu. On peut lire les roleplays qui sont déjà écrits par les joueurs. Donc ça s'appelle Itchy Tasty. C'est un forum qui a ouvert ses portes le 23 mars dernier. Il y a 41 membres enregistrés. Pas de ligne minimum d'écriture. Par contre, il est interdit aux moins de 16 ans parce que c'est un peu violent, un peu gore. Pour aller sur ce forum, il suffit de taper itchytasty.forumactif.com.
3: Oh là, j'ai rien compris.
2: Tu sais pas, t'as rien compris. Tu sais pas comment on écrit itchytasty.
3: Tu l'épelles ? Non, c'est trop long.
2: I-T-C-H-Y-T-A-S-T-Y. C'est trop long. Ok, on a un blog, loadingradio.wordpress.com. Et voilà, vous avez le lien qui vous emmène dans ce forum inspiré de Resident Evil. On écoute de la musique et ensuite tu nous parles de quoi, Elodie ?
3: De civilisation disparue.
2: De civilisation disparue, ok. C'est presque Resident Evil, finalement.
3: Presque, je crois.
2: Sauf qu'il se transforme pas en zombie.
3: Qu'il y ait des zombies dans mes histoires. Il y a des histoires un peu horrifiques dedans, mais pas que.
2: Ok. On écoute Manu avec Tes cicatrices et on se retrouve tout de suite après, toujours sur Radio Campus 3 et toujours dans l'émission Loading.

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3: Radio Campus 3 dans l'émission Loading, toujours en direct le jeudi et en rediffusion le vendredi et le dimanche. Et Elodie va nous parler de civilisation disparue.
4: Oui, c'est le titre du livre « Civilisation disparue », c'est une anthologie aux éditions Luciférine, édition que l'on avait découvert à Geekopolis.
3: Oh la vache,
4: là, voilà, ça, la première ça, année ça remonte. Nous sommes allés à Geekopolis.
3: Ça remonte. Qui était un super salon, hein, pour ceux
4: qui
3: ne savent
4: oui,
3: pas.
4: Oui, on le regrette. Donc voilà, « Civilisation disparue ». Les siècles passent, les peuples aussi, mais restent dans les esprits. Leurs croyances hantent toujours la terre. Qui sont-ils vraiment? La question demeure. Toutes ces cultures à demi ensevelies fascinent en nourrissant nos peurs les plus primales. Momies vengeresses, temples abandonnés, talismans maudits, rituels du fond des âges, autant de thématiques exploitées par les auteurs du fantastique. Certains, comme H.P. Lovecraft, ont fait la synthèse de ce qui nous plaît tant en inventant un monde inconnu et menaçant tapis sous l'océan. Cette anthologie propose un retour aux sources du genre, en même temps qu'un voyage vers nos origines. Au détour d'événements aussi étranges qu'inquiétants s'éveilleront les Celtes d'Irlande et leur peuple légendaire, les Leucs gaulois, les Scythes, la magie vaudou, les guerriers vikings, les curieuses statues de l'île de Pâques, les Étrusques, les Incas, la glorieuse Byzance, les Égyptiens et les Nabatéens. De la civilisation attendue à la moins connue, Civilisation disparue propose des nouvelles en accord avec les dernières sources historiques, mais où le doute n'est jamais très loin. Serez-vous prêt à venir troubler le sommeil des anciens ? Donc voilà, tout un programme. Les éditions Luciférine font pas mal d'anthologies comme ça, donc avec différents auteurs qui vont tous écrire sur une thématique donnée. Donc ici, sur les civilisations disparues. Et on va vraiment, du coup, pénétrer dans des univers souvent mystérieux, hésitant entre plusieurs vérités. Chaque nouvelle va explorer une facette précise des peuples étudiés, ce qui donne lieu à des intrigues approfondies et originales. Et les auteurs ont cherché apparemment des aspects des civilisations que nous ne connaissons pas toujours, ce qui peut donner envie de se renseigner du coup même un peu plus sur ces civilisations disparues. Il faut savoir que les éditions Luciférine sont spécialisées plutôt dans le fantastique et l'horreur. Et ces genres-là sont plutôt bien représentés. C'est vrai que les civilisations disparues se prêtent plutôt bien à ce genre de choses, avec des coutumes sombres mêlant divinité politique et artefacts magiques. Le seul petit bémol peut-être, c'est certaines chutes qui sont, en tout cas moi, m'ont pas toujours, je les ai pas toujours trouvées au rendez-vous, les chutes des histoires. Et c'est vrai que c'est souvent c'est plusieurs nouvelles regroupées, donc souvent c'est assez court, ce qui permet pas forcément de bien développer les personnages et tout l'univers, mais en tout cas ça donne déjà un avant-goût aussi de ce que peuvent faire ces auteurs et autrices. Et ce qui est intéressant aussi, c'est que chaque nouvelle est accompagnée d'un texte explicatif sur la civilisation choisie, donc ça permet aussi d'en apprendre un peu plus. Et enfin, je ne sais pas si vous connaissez toutes les civilisations que j'ai citées précédemment. Moi, il y en a plusieurs que je ne connaissais pas forcément plus que ça. En tout cas, j'ai trouvé ça passionnant. Il y a des histoires qui m'ont effectivement plus que d'autres, mais c'était très intéressant de se plonger dans d'autres civilisations. Je sais que moi, j'aime beaucoup l'île de Pâques, me fascine. Et voilà, j'étais contente de trouver une histoire sur l'île de Pâques qui, effectivement, est basée sur des choses qui existent vraiment. Donc c'était vraiment très chouette. C'est vraiment entre, finalement, de l'histoire pure, mais aussi de l'imagination derrière. J'ai bien aimé ce mélange-là, voilà. Donc je vous le conseille, « Civilisation disparue ». Je ne sais pas si ça se trouve facilement en librairie, mais il faudra que je vérifie si sur le blog, sinon je le mettrai, le lien vers le site des éditions Luciférine, où vous pouvez vous procurer soit en e-book, soit en livre physique, ce livre-là, Civilisation disparue. Et j'en profite, j'ai pas fait exprès, mais ils ont en ce moment un crowdfunding sur les backrooms. Voilà, si vous avez envie de lire un livre du même genre avec différentes nouvelles sur les backrooms, n'hésitez pas à participer sur Ulule à ce crowdfunding pour éditer ce livre sur les backrooms. Voilà.

0: 3 minutes avant la fin du monde.
1: D'accord. On écoute les Offspring avec Pretty Fly for a White Guy et on se retrouve tout de suite après, toujours sur Radio Campus 3 et toujours dans l'émission Loading.

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3: Et vous êtes dans l'émission Loading. Et oui, et c'est en direct le jeudi, puis en diffusion le vendredi et le dimanche. Je vous rappelle que vous pouvez nous écouter sur le 88.7 FM, sur campus3.fr, sur les applis mobiles gratuites et également en DAB+. On passe maintenant aux sorties ciné cette semaine. Et oui, qu'est-ce que vous allez pouvoir voir comme film ou animé au cinéma? Voilà. Tout d'abord, on en parle beaucoup en ce moment, c'est Du Diable s'habille en Prada 2.
4: Ah oui, c'est vrai.
3: Réalisé par David Frankel avec Meryl Streep, Anne Hathaway et Emily Blunt. Miranda, Andy, Emily et Nigel replongent dans l'univers impitoyable et glamour du magazine Runway et des rues new-yorkaises où l'élégance est une arme redoutable. Voilà, Le Diable s'habille en Prada 2, c'est à voir actuellement au CGR à 3. Il y a de l'animation avec Elfie et les super Elfkins. C'est réalisé par Ute von Munchopol. Il existe tout près de nous un monde secret où vit Elfie, une petite Elfkin qui rêve d'aventure. Quand elle rencontre Beau et sa famille un brin casse-cou, une mission très spéciale les attend, aider Mira, une petite fille humaine qui rêve d'avoir un animal de compagnie. Chat câlin, chien rigolo ou peut-être tous les animaux du quartier. Les deux amis vont vite comprendre que les plus petits peuvent accomplir de grandes choses, surtout quand ils agissent avec le cœur. Elfie et les super Elfkins, c'est à voir actuellement au CGR. Il y a de l'épouvante avec le film Okoum, interdit aux moins de 12 ans. C'est réalisé par Damien

0: McCarthy avec Adam Scott et David Wilmot. Home Bowman est un romancier se retire dans une auberge en Irlande pour disperser les cendres de ses parents. Mais les récits du personnel au sujet d'une sorcière ancestrale hantant la suite nuptiale s'emparent peu à peu de son esprit. Voilà. Okoum, c'est également à voir actuellement au CGR. Et puis il y a le film Die My Love, réalisé par Lynn Ramsey avec Jennifer Lawrence et Robert Pattinson. Grace et Jackson fuient New York et décident de fonder une famille dans l'immensité sauvage du Montana. Mais quand leur fils naît, lasse et en proie à une solitude grandissante, Grace sent sa réalité lui échapper. Peu à peu, elle perd pied, fragilisée par une maternité qu'elle affronte presque seule. Die My Love, c'est à voir également au CGR à 3 cette semaine. Et puis, en séance spéciale, vous avez Montagne en scène Summer Edition. Montagne en scène a pour objectif d'apporter la montagne en ville afin de partager toute la beauté des sports de montagne. Une sélection des meilleurs documentaires liés aux activités de montagne y sont présentés. Et ce sera mardi 5 mai à 19h en séance spéciale, toujours au CGR. Également séance spéciale du concert avec Billie Eilish, Hit Me Hard and Soft The Tour. C'est réalisé en 3D par James Cameron et Billie Eilish elle-même. Ce film concert a été capté tout au long de sa tournée mondiale qui a fait salle comble. Vous allez avoir deux séances, le jeudi 7 mai à 20h et le dimanche 10 mai à 18h20. Voilà pour les sorties ciné au CGR. Je vous rappelle qu'il y a bien sûr le site du CGR pour avoir tout sur tous les films actuellement au CGR, également les bandes annonces et les horaires. Du côté de l'actu tournage, on va parler encore d'un jeu vidéo qui va être transposé en film. Et Christopher McQuarrie et Michael B. Jordan font équipe pour le film Battlefield. Et oui, paru en 2002, Battlefield 1942 est un jeu de guerre qui, comme son nom le suggère, se déroule pendant la Seconde Guerre mondiale. Le joueur incarne un soldat plongé dans certaines batailles du conflit et doit lutter pour prendre le contrôle d'endroits stratégiques éparpillés sur la carte. Il peut également contrôler plusieurs véhicules tout au long de la partie. Depuis la sortie de ce premier volet, la saga vidéoludique s'est diversifiée et élaborée. Les jeux suivants sont devenus plus développés et ont proposé aux joueurs de prendre le contrôle de soldats durant divers conflits, certains étant même fictif et prenant place dans le futur. Une adaptation en film de Battlefield se prépare et deux noms prestigieux sont attachés à ce projet, Christopher McQuarrie, le réalisateur des quatre derniers volets de la saga Mission Impossible, et Michael B. Jordan, récemment oscarisé pour sa performance dans Sinners. Ils sont impliqués dans le développement de ce long métrage. Si ce projet se concrétise, Christopher McQuarrie écrira le scénario du film avant de le réaliser et de le produire. Quant à Michael B. Jordan, il sera également producteur du long métrage et pourra peut-être aussi y jouer un personnage. En tout cas, ce projet sera très cher, étant donné les noms impliqués, mais aussi le coût que représentera l'achat des droits pour adapter la franchise Battlefield en film. Afin de trouver le financement nécessaire, et bien Christopher McQuarrie et d'autres ont commencé à pitcher le projet à des studios et à des services de streaming tels que Apple ou encore Sony. Les personnes impliquées privilégient quand même une sortie au cinéma, donc peut-être que Netflix ne sera pas consulté. Voilà, on verra bien. Puis sachez que je vous ai déjà parlé d'une autre adaptation de jeux vidéo de guerre très populaire qui se prépare elle aussi, hein, c'est le Call of Duty, qui va également être transformé en film. Et son scénario sera coécrit par Taylor Sheridan et Peter Berg, et qui s'occupera également de la réalisation. Et ce long-métrage, lui, sortira le 30 juin 2028 au cinéma.
1: C'est vraiment du marketing, parce que finalement, c'est des films de guerre, mais avec un nom de jeu vidéo. Alors, oui, j'imagine quoi, peut-être retrouver des petits trucs du jeu vidéo dedans, mais...
0: Je sais même pas. En fait, je sais même pas si c'est juste le nom et que finalement, ce sera un film de guerre. Ouais. Ça, voilà, je vois pas en fait. Ouais, voilà, c'est encore un film de guerre, mais comme il s'appelle Call of Duty, bah voilà, il va peut-être plaire aux fans de Call of Duty ou alors aux fans de Battlefield.
1: Mais c'est marrant. Il y a eu des jeux récents Call of Duty, parce que ça commence à être vieux Call of Duty.
0: Ah oui, il y a eu des jeux, il y a toujours des jeux qui sortent, même Battlefield. Hein, okay. Oui. Bah, c'est un peu les deux.
1: J'ai l'impression qu'il y avait une hype beaucoup à un moment, mais je pensais que c'était un peu retombé.
0: Non, du tout. Et puis, c'est quand même les deux rivaux, Call of Duty et Battlefield. D'accord. Ça reste quand même, voilà. Même si c'est pas trop mon type de jeu, je dois avouer.
1: Moi non plus.
0: Et puis, des nouvelles du Seigneur des Anneaux, les Anneaux de Pouvoir. La saison 3 sera lancée finalement cette année.
1: Ah ouais, ça ne manquait pas finalement.
0: Bénéficiant du budget le plus élevé jamais accordé à une série, Le Seigneur des Anneaux, les Anneaux de Pouvoir, prend place plusieurs milliers d'années avant Le Hobbit. Son histoire se déroule durant le Second Âge et s'intéresse à de nombreux personnages, dont Galadriel, à une période où le mal fait son retour en Terre du Milieu. Très attendu avant la sortie de ses premiers épisodes, Les Anneaux de Pouvoir a été lancé donc en 2022. Ces deux premiers épisodes ont attiré quand même plus de 25 millions de téléspectateurs en un seul jour. Son deuxième chapitre a été dévoilé en 2024 et après le début de sa production en juillet dernier, eh bien on vient d'avoir des nouvelles de la saison 3. Tandis que des rumeurs circulaient sur la sortie de la suite des Anneaux de Pouvoir en 2027, eh bien la troisième saison de la série sera finalement lancée cette année et sa diffusion démarra plus précisément fin 2026. Nous attendons maintenant que Prime Video communique vraiment la date de sortie précise de ces nouveaux épisodes, mais vraisemblablement le troisième chapitre des Anneaux de Pouvoir sera donc diffusé environ en même temps que la première saison de la série Harry Potter, car celle-ci commencera sa diffusion aux alentours de Noël et elle sera à voir sur HBO Max. Donc la troisième saison des Anneaux de Pouvoir reprendra plusieurs années après la fin de la deuxième. Elle se déroulera à l'apogée de la guerre opposant les elfes à Sauron. Dans les nouveaux épisodes, Sauron poursuivra sa quête pour créer l'anneau unique afin d'obtenir un avantage décisif dans la guerre et de pouvoir enfin assouvir son ambition de conquête de Terre du Milieu. Et cette saison 3 fera apparaître plusieurs nouveaux personnages. L'un d'entre eux sera joué par Jamie Campbell-Bower, l'interprète de Vecna dans Stranger Things. Et un autre sera incarné par Eddie Marsan, vu dans The Gentleman. Mais les rôles de ces deux acteurs n'ont pas encore été officiellement dévoilés. Pour rappel, les créateurs de la série souhaitent que les Anneaux de Pouvoir comptent en tout 5 saisons. Reste à savoir si Prime Video leur donnera l'opportunité d'aller au bout de leur idée. À voir. Affaire à suivre. Tu avais vu quand même la deuxième saison ?
1: Oui, d'accord. J'ai regardé, mais...
0: Je l'avais trouvée plus intéressante que la première.
1: Personne. Oui, ouais, c'est beau, c'est tout. Quoi.
0: C'est beau, oui, c'est beau.
1: C'est beau, ah, c'est là-dessus, c'est...
0: Moi, j'adore les costumes, hein, Galadriel.
1: Ah oui, non, mais les costumes, voilà. Les décors, non, c'est beau.
0: Pour les cosplayers, c'est une mine d'or, quand même.
1: Après, il y a des trucs où je suis dit, enfin bref, je suis pas...
0: T'es pas emballée.
1: Non, je suis pas emballée,
0: Ouais. À voir pour la saison 3, hein. On verra bien. Et puis, on en arrive à notre petite rubrique. Et oui, cette semaine, c'est Animé Nostalgie, où je vous parle d'un animé début des années 90. Et peut-être que vous l'avez oublié, puisque moi, quand je suis tombée dessus, j'ai fait « Mais oui, mais je me souviens. »
1: Début des années 90, si je regardais encore des dessins animés.
0: Bah oui, ça va. Oui. Oui, quand même.
1: On était encore en plein dans le club Dorothée, tout va bien.
0: On est en 92, là.
1: 92, oui, on est toujours dans le club Dorothée.
0: Oui, voilà. En plus, ça tombe bien, puisqu'il passait dans le club Dorothée avant l'école.
1: Ah.
0: Ça plaît. J'en dis pas plus. J'en ai déjà trop dit. Hein. On va faire un petit, le petit blind test, la petite musique, le petit générique.
1: Il y en a beaucoup trop, des dessins animés.
0: Eh bien oui, ça faisait comme ça.

0: hommes de couleur ou blanc.
1: Je suis pas sûr d'avoir regardé Cro-Blanc.
0: Dans les champs.
2: Voilà, voilà. Cro-Blanc. Alors, c'est plus exactement la légende de Cro-Blanc. Voilà, série télé d'animation franco-canadienne, 26 épisodes de 22 minutes, qui est basée sur le roman Cro-Blanc de Jack London, si vous l'avez lu étant jeune, ce qui est le cas pour moi.
1: Ah, je ne l'ai pas lu, moi.
2: Et donc, vous avez peut-être reconnu l'interprète du générique, c'était Salvatore Adamo.
1: Oui.
2: Qui chantait. Donc, Cro-Blanc, bah, c'est l'histoire d'un mi-chien, mi-loup, Cro-Blanc, qui est né dans le Grand Nord canadien. Guidé par son instinct, il va alors aller à la rencontre des hommes et vivre de nombreuses aventures, se heurtant à la civilisation et aux différents aspects des êtres humains, la cruauté ou la cupidité d'une part, mais aussi la confiance et l'amitié d'autre part. Voilà, c'est un dessin animé épisodique, donc on peut le regarder un peu dans n'importe quel ordre, finalement. Et c'est une adaptation qui a été quand même assez réussie pour cette adaptation du livre. Il y a plein d'épisodes différents qui se regardent encore bien, je trouve, aujourd'hui, même si c'est pas... Parce que on va dire que les dessins animés, on va dire, des années 80-90, ceux qui se regardent le mieux aujourd'hui, c'est les animés japonais, qui ont pas trop vieilli.
1: Bah, pas tous, Ulysse 31.
2: Oui.
1: Ça va, c'est pas japonais.
2: Si.
1: Ah, en partie.
2: En partie, je crois, japonais. Il me semble. Je vérifie. Mais il me semble que c'était en.
1: Bah, en tout cas, il y a une grosse partie française quand même.
2: Franco-japonaise, voilà.
1: Ah, ok, d'accord.
2: C'est bien ça. Autre franco-japonaise, tout à fait. Mais oui. Mais il y a des dessins animés français, vraiment, qui ont absolument mal vieilli. Vraiment, et je pense que c'est la majorité des dessins animés français. Un peu aussi au côté américain.
1: Mais alors pourquoi ? Qu'est-ce qui fait que ça vieillit mal ?
2: Ben, je ne sais pas. Mais en tout cas, celui-là, il est franco-canadien.
1: C'est quoi, dans l'image ou dans l'histoire ?
2: Dans l'image et dans les paroles.
1: Dans la réalisation.
2: Il y a des choses. Ouais. Je vais citer, je crois que j'en ai pas encore parlé, des mondes engloutis.
1: Ah oui.
2: Quand on le regarde aujourd'hui.
1: Ah oui.
2: Eh bien, on voit les lèvres bouger et les paroles arriver après. Et ça fait très bizarre, en fait, de le regarder aujourd'hui. Il y a beaucoup de dessins animés, beaucoup français, malheureusement, qui ont très mal vieilli. Celui-là, il est franco-canadien et je trouve qu'il a bien vieilli. Alors oui, effectivement, c'est encore un dessin d'époque. Hein. Mais, mais pour le coup, il se regarde bien. Il se regarde encore très bien. Voilà, donc si vous voulez le voir ou le voir avec vos enfants, par exemple, donc comme je vous ai dit, vous pouvez voir dans les épisodes vraiment à l'envers, puisque c'est que de l'épisodique. Il y a une dizaine d'épisodes en français sur YouTube. Et sinon, si vous voulez regarder en anglais, je crois que la série est complète sur YouTube en anglais. Voilà. Donc ça s'appelle La Légende de Cro-Blanc et c'était diffusé en 92 sur TF1 dans le Club Dorothée avant l'école. Ça a été après rediffusé sur TF1 et après sur France 5 dans Midi les Zouzous. Ils l'ont même rediffusé.
1: Ah.
2: Oui. Voilà en ce qui concerne La Légende de Cro-Blanc. On passe sans plus attendre
1: à la série. 3 minutes, mais j'ai 4 minutes en fait.
2: T'as 4 minutes, t'as pas 3 minutes pour le coup.
1: Oui, alors c'est une série. En fait, j'ai vu passer des images et j'ai vu, je suis Eleanor Coste qui est une comédienne, scénariste, autrice. Elle fait tellement de choses. Donc, celle qui partageait ça, et elle joue dedans. Donc, je me suis dit, je vais regarder. Et j'ai cherché cette série parce que j'ai vu que c'était normalement sur arte.tv. Sauf qu'en fait, ça n'est pas vraiment sur le site d'arte.tv, puisque ce sont donc des épisodes de 3 minutes, mais qui sont faits plus pour un format Instagram, TikTok. Donc, ça s'appelle 3 minutes avant la fin du monde. Donc, voilà, dans 3 minutes. Un ensemble d'astéroïdes s'écrasera sur Terre. L'échéance est implacable, mais certains terriens font de drôles de choix pour leurs derniers instants. Leurs projets, des plus graves aux plus saugrenus, résisteront-ils à l'urgence ? Donc, vous allez avoir 10 épisodes, alors qu'ils sont déjà diffusés. Il y en avait un chaque jour, si je ne dis pas de bêtises. Donc, c'est diffusé sur Instagram, mais également sur TikTok. Il suffit de suivre Arte... _ à suivre, _ c'est le tiré du bas,
2: Tiré du 8.
1: Tiré du 8, bah, ça dépend sur quel ordinateur tu es. Donc voilà, Arte, tiré du bas, à suivre. Et vous allez pouvoir retrouver donc, cette série que je vous conseille évidemment de regarder dans l'ordre. C'est quand même mieux. Et je vous ai mis le petit lien sur notre blog loadingradio.wordpress.com vers le premier épisode sur Instagram, parce que j'ai pas TikTok de toute façon. Mais vous pouvez retrouver toutes les informations de... Ils ont aussi une application, je crois, donc on pouvait aussi télécharger une application pour regarder. Et donc cette série, c'est entre comédie douce-amère, burlesque et psychanalyse. Donc c'est un format court qui va poser la question de l'homme face à l'apocalypse. C'est né d'une idée originale de Lucas Brinsin, c'est coécrit avec Valentin Vincent et réalisé par Léa Rouault. Donc 3 minutes avant la fin du monde, format court de science-fiction qui va placer donc les personnages dans ce moment de l'existence dont l'urgence absolue prend le pas sur tout le reste. D'un côté, le compte à rebours qui nous rapproche d'une mort inexorable, de l'autre, cette vanité de croire qu'il est encore possible de sublimer son angoisse au travers d'une émotion ultime. Et j'ai trouvé ça super. Il y a vraiment voilà, diverses fins, diverses 3 minutes, des 3 minutes ils ont prévu quelque chose, mais ça va pas se passer du tout comme prévu. J'ai trouvé ça très plaisant et c'est un format plutôt sympa. Vous n'êtes pas obligé de vous faire les 10 épisodes d'un coup. Vous pouvez les regarder où vous voulez et je trouve ça intéressant d'avoir un média encore autre. On a beaucoup de séries aujourd'hui à regarder sur la télé, mais généralement il faut se poser parce que l'épisode va durer une heure pour la plupart. Là, voilà, vous pouvez regarder ça et c'est bien écrit, c'est bien filmé, c'est bien joué. J'ai adoré et je vais vous reparler prochainement d'une autre série qui n'est pas sur Arte à suivre, qui est un peu dans un format pas tout à fait similaire, mais en tout cas qui est fait pour regarder comme ça sur les réseaux. Voilà, faut savoir s'adapter aujourd'hui, tout le monde est sur son téléphone, donc voilà. Avec un format téléphone du coup.
2: Mais du coup, je te posais la question, qu'est-ce que tu ferais si tu restais 3 minutes à vivre ?
1: Je mangerais du pain perdu.
2: D'accord.
1: Ou de la brioche perdue. Voilà.
2: Ok. Bon. Très bien.
1: Tu ferais quoi, toi ?
2: Bah, je pense que je mangerais aussi un truc. Je pense qu'on finirait en mangeant. Moi, je pense que je finirais sur mon canapé à manger du chocolat.
1: Ouais, bah oui.
2: Du chocolat, c'est pas mal. Hein, pour finir... C'est vrai que je mangerais aussi un truc, je pense. Voilà.
1: Plaisir rapide, immédiat, tu vois.
2: Voilà, c'est ça.
1: Enfin, faut la faire la brioche perdue avant. C'est un peu plus... Mais bon.
2: Notre émission touche à sa fin. En tout cas, nous, on se retrouve la semaine prochaine. Hein, même jour, même heure. Toujours en direct le jeudi et puis en diffusion le vendredi, le dimanche. D'ici là, jouez bien, lisez bien, regardez bien les 3 minutes avant la fin du monde. Et soyez geek, tout simplement. Ciao, ciao, bye bye.
1: Ciao.
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Bien le bonjour, c'est Mozart dans la radio. La radio, c'est RCF Cœur de Champagne, Trobe Radio, Radio Campus 3. L'émission, c'est Millésime Rock, une demi-heure de musique. Les grands classiques, les grands standards du rock, de la pop, les artistes de la région également. En bonne place, on va attaquer avec de la musique américaine, avec Madonna du côté d'Hollywood. Et ensuite, nous resterons d'ailleurs à Los Angeles avec Michael Franks.

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1: On a de la bonne musique là, hein, dans vos oreilles. On doit ça à Michael Franks, voilà. De la musique un peu jazzy sur les bords, comme c'est d'ailleurs très souvent le cas avec Michael Franks. De la bonne musique américaine, de la bonne musique californienne. Mr. Smooth, et auparavant c'était Madonna et Hollywood. Revenons dans la région, si vous le voulez bien, avec des artistes du coin, bien de chez nous. Je vais vous envoyer Edmond d'Enfer, il va arriver de votre côté, tranquillement. Que vous soyez chez vous, peut-être au boulot, dans les voitures. Edmond d'Enfer, le Troyen, je m'engage. Et puis juste après, alors un autre Troyen, associé à sa Parisienne. Lui c'est Louis, elle c'est Solène, ce sont les inséparables piou-piou qu'on écoutera dans un instant avec Rambo, c'est tiré de leur premier album qui est sorti il y a peu, on en écoutera donc un bel extrait. Rambo, juste après Edmond d'Enfer, que voici, que voilà messieurs dames.

Et voilà, une chanson sur Rambo, donc, le lapinou, le petit lapin, des inséparables piou-piou, il existe vraiment Rambo. Hein. Voici Timothy B. Schmidt à présent, de Shadow, et ensuite Harry Connick Jr.

Merci, merci vraiment du fond du cœur. Merci à tous d'être là à l'écoute d'RCF Cœur de Champagne, de 3 Radio, de Radio Campus 3. De la bonne musique, comme toujours, pour vous accompagner. Millésime Rock qui continue après avoir écouté Timothy B. Schmidt et Harry Connick Jr. qui continue avec les Ron Browns, mais oui, In the Back of Your Mind. Et ça, c'est pour terminer l'émission d'aujourd'hui. Profitez-en.

0: In the back of your mind, c'était les Rembrandts avec de beaux arrangements vocaux, hein, de belles harmonies vocales. Et auparavant donc Harry Connick Jr. tout à l'heure, on le rappelle, Hear Me in the Harmony. Voilà, on parle d'harmonie, on va se quitter sur ces belles harmonies en tout cas, et je vous dis à très vite sur l'ensemble des stations qui retransmettent, qui diffusent semaine après semaine, Millésime Rock, 3 Aube Radio, RCF Cœur de Champagne et Radio Campus 3. Ciao les amis.
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Salut à tous, salut à toutes et bienvenue dans Two Beatles en Not To Be, une émission sur les Beatles, mais sans les Beatles. On est ensemble pour écouter les Beatles autrement en explorant l'univers étendu des quatre fantastiques de Liverpool.

Little Child, un morceau plutôt mineur des Beatles sur leur deuxième album en 1963, repris ici avec fougue par leur contemporain états-unien Jackie Linton l'année suivante. Vous êtes bien dans To Beatles en Not To Be, je vous rappelle le principe de l'émission, redécouvrir les Beatles sans rien écouter de leur discographie officielle. Dans les années 60 sortent des morceaux des Beatles, des reprises de morceaux des Beatles et des morceaux qui ont le malheur de ressembler aux morceaux des Beatles. The End est un groupe britannique qui joue du très bon pop-rock psychédélique et qui se forme en 1963. Bill Wyman, bassiste des Rolling Stones, est pote avec les musiciens et les invite à une tournée conjointe avant de produire leurs deux premiers singles. C'est le deuxième qui nous intéresse. Il s'appelle Shades of Orange. Il est enregistré dans parallèle des sessions de l'album psychédélique des Stones, Their Satanic Majestic Request, et Charlie Watts, batteur des Rolling Stones, y joue des tablas. The End échoue à avoir du succès avec ses singles, mais se fait étonnamment un peu remarquer en Espagne. Le groupe part donc s'y installer, y publie quelques singles pour profiter de sa légère notoriété, puis enregistre un album, Introspection. Malheureusement, les musiciens deviennent à ce moment de l'histoire les victimes collatérales de la rupture houleuse entre les Rolling Stones et leur manager Alan Klein, qui était pressenti pour les manager eux aussi. L'album Introspection reste longtemps dans les cartons, trop longtemps, car quand il sort enfin dans les bacs 18 mois après son enregistrement, en décembre 1969, The End n'existe déjà plus et son style rock psychédélique est passé de mode. C'est triste, car le disque est depuis considéré comme l'un des classiques du genre, je vous le conseille vivement, et le groupe comme injustement méconnu. Mais quel est le lien avec les Beatles? Eh bien, on ne sait pas trop comment ni pourquoi, mais Shades of Orange, avec les Stones Bill Wyman à la production et Charlie Watts au tabla, se met plus tard à circuler dans des compilations pirates de rareté des Fab Four, en étant présenté comme une démo des Rolling Stones avec John Lennon et Paul McCartney dans les chœurs. Et de fil en aiguille, il est parfois présenté, à tort donc, comme un morceau caché des Beatles, évoquant leur fameuse période psychédélique. Voilà comment les malheureux de The End voient impuissants la reconnaissance de leurs contemporains leur échapper, puis l'une de leurs chansons être attribuée à d'autres.

Shades of Orange de The End que certains ont confondu avec un morceau des Beatles. En voilà un qui ne s'est certainement pas fait avoir. Mesdames et messieurs, nous allons passer un moment en compagnie d'un proche des Beatles, un artiste multiforme qui les a accompagnés durant tout leur parcours, avant qu'ils ne soient célèbres, pendant leur prestigieuse carrière et après leur séparation, le musicien et graphiste allemand Klaus Voormann. Klaus Voormann est surtout un témoin privilégié de leurs débuts et en particulier de leur séjour hambourgeois. Comme beaucoup de groupes de Liverpool, les Beatles partent en résidence à Hambourg, en Allemagne de l'Ouest, pour jouer dans les clubs du quartier chaud. Ils s'y rendent plusieurs fois pour des durées de quelques mois à quelques semaines, dans des conditions parfois extrêmement précaires, entre 1960, quand ils sont encore totalement inconnus, et 1962, quand les choses sérieuses commencent. Klaus Voormann, à cette époque, lui, est fraîchement diplômé des Beaux-Arts de Hambourg, où il a étudié le design. Un soir d'octobre 1960, le jeune homme de 22 ans, tignasse châtain, yeux bleus perçants et lèvres finement dessinées, sort prendre l'air après une dispute avec sa petite amie. Il se rend au cinéma, va se balader sur le port, puis sur le chemin du retour s'aventure dans le quartier malfamé de Grosse Freiheit, avec ses prostituées, ses néons et ses sombres clubs de musique. Klaus a l'intention de traverser rapidement ce milieu plutôt hostile, mais il ne peut pas empêcher ses pieds de ralentir et de s'arrêter alors qu'un son inconnu parvient à ses oreilles depuis une petite fenêtre ouverte au ras du sol, celui du rock'n'roll brut. Le jeune Allemand, davantage familier avec le jazz, entend pour la première fois de sa vie du rock en live. Et l'énergie qui s'en dégage, mein Gott, il n'a jamais ressenti ça. Les gars aux mines patibulaires devant l'entrée lui passent l'envie d'entrer jeter un œil. Klaus avance un peu plus loin, avant de prendre son courage à deux mains et de faire demi-tour pour se frayer un chemin à l'intérieur du lugubre Kaiser Keller. Quand il arrive au sous-sol, le groupe sur scène a changé. La soirée est désormais animée par Rory Storm and the Hurricanes, pilier de la scène rock de Liverpool, dont le batteur lui fait une forte impression. Celui-ci est surnommé Richie Starkey par ses camarades. Quelques années plus tard, le monde entier le connaîtra sous le pseudonyme de Ringo Starr. Pour l'heure, le groupe retourne en coulisses. Au suivant. Un jeune homme très classe, basse à la main et lunettes de soleil sur le nez, quelle drôle d'idée dans une cave, fait son entrée et s'installe dans un coin. Suivent trois guitaristes et un batteur. Quand le quintet lance ses premiers accords, notre graphiste reconnaît le groupe qui l'a captivé dans la rue un peu plus tôt. « Meine Damen und Herren, hier sind the Beatles !»

Klaus est soufflé. Cette fraîcheur, cette joie de vivre, cette complicité, au moins autant que la musique, le fascine. Bref, c'est le premier coup de foudre de cette histoire, il y en aura bientôt un second. Le jeune homme se précipite chez sa copine, la réveille en pleine nuit et lui raconte sa découverte, surexcité. « Astrid, il faut absolument que tu vois ça !» Astrid Kircher a, elle aussi, 22 ans, elle est elle aussi diplômée des Beaux-Arts de Hambourg et travaille en tant qu'assistante photographe, un domaine où elle excelle. La jeune femme sait qu'il en faut beaucoup pour que Klaus, d'un naturel calme et posé, se mette dans un tel état. Elle est donc intriguée. L'histoire parvient aux oreilles d'un troisième larron, Jürgen Vollmer, 21 ans, ami du couple, collègue d'Astrid, renvoyé des Beaux-Arts probablement à cause de son naturel rebelle, et passionné par la ville de Paris où il a séjourné plusieurs fois. Le trio s'intéresse d'ailleurs beaucoup aux intellectuels et aux artistes français d'avant-garde. Une paire de jours plus tard, Astrid et Jürgen suivent donc Klaus dans les bas-fonds de la ville pour voir de leurs propres yeux et entendre de leurs propres oreilles. Les trois artistes bohèmes sont des anomalies dans ce lieu brutal qu'est le Kaiserkeller, au milieu de la foule ivre, bagarreuse, tapageuse. Ils se choisissent une table dans un coin et se concentrent sur la musique. Contrairement à Rory Storm and the Hurricanes et à la plupart des groupes, dont le set est quasiment immuable d'un passage à l'autre, les Beatles sont les rares à varier leurs morceaux, à se renouveler constamment, à se démener pour attirer l'attention du public.

À son tour, Jürgen est stupéfié par le rock'n'roll qu'il découvre. Quant à Astrid, très impressionnée également, elle dévisage le bassiste, celui avec les lunettes de soleil, immobile et délicat. Voici notre second coup de foudre, romantique cette fois-ci. À la fin de chaque chanson, les trois jeunes artistes applaudissent les Beatles. Évidemment, ces derniers ne peuvent pas les manquer. D'autant qu'ils deviennent, au fil des soirs, un public fidèle. Grâce aux rudiments d'anglais des uns et d'allemand des autres, le trio hambourgeois sympathise avec ces rockers de Beatles, un peu plus jeunes qu'eux. John Lennon, Paul McCartney, George Harrison, Stuart Sutcliffe et Pete Best ont entre 17 et 20 ans. La connexion est en particulier forte avec le magnétique bassiste, Stuart, qui, en tant qu'étudiant brillant des Beaux-Arts de Liverpool, a un profil qui leur ressemble beaucoup. Ce dernier et Astrid tombent passionnément amoureux. Ça ne gêne pas Klaus, son couple battait de l'aile de toute manière. Soir après soir, les Beatles s'assoient à la table de ces curieux Allemands entre leur passage. Chaque groupe est captivé par l'autre, avide d'en savoir plus sur ces vies si différentes. Klaus, Astrid et Jürgen deviennent un solide repère pour les petits Anglais loin de leur famille et seuls dans cet environnement rude. Ils les chouchoutent, les emmènent à la plage ou voir des expos. Quand les Liverpooliens reviennent pour une deuxième résidence à Hambourg au printemps 1961, leurs trois amis sont définitivement devenus fans de rock et des Beatles, et vont les voir littéralement tous les soirs dans leur nouvelle salle, le Top Ten Club, un endroit plus agréable et bien mieux équipé. Une nuit, très tard, Stuart, qui n'a qu'une envie, aller câliner Astrid, tend soudain sa basse à Klaus. « À toi, Klaus, tu joues !» Le jeune graphiste est aussi musicien amateur, il a été formé au piano dans son enfance et connaît la guitare. Mais c'est la première fois qu'il touche une basse. Trop intimidé pour monter sur scène, il accompagne le groupe depuis sa chaise. Découvrir la basse en jouant en live avec les Beatles se révèle être une expérience assez excitante. Tu m'étonnes. Vient la fin de ses jours, début juillet, dans une ambiance assez triste. Jürgen est parti à Paris, projetant de s'y installer. Les Beatles repartent à Liverpool et Stuart quitte le groupe. C'est décidé, il reste à Hambourg pour reprendre ses études d'art auprès d'Astrid. Ce qui donne une idée à Klaus. « Dis-moi John, j'aimerais bien repartir avec vous et devenir votre nouveau bassiste. » « Oh Klaus, Paul a déjà acheté une basse, on a convenu que ce serait lui », répond le leader du groupe. Klaus ne deviendra pas un Beatle. Pour autant, il commence sa vie de rocker alors que Stuart quitte la sienne, rachetant sa basse pour 200 Deutsche Marks. Les deux amis se rapprochent davantage maintenant qu'ils habitent tous deux au même endroit. Mais un peu moins d'un an plus tard, début avril 1962, Klaus accompagne Astrid, en deuil, à l'aéroport pour accueillir Millie Sutcliffe. La mère de Stuart vient reconnaître le corps de son fils et le ramener à Liverpool. Le jeune artiste prometteur vient de décéder brutalement d'une hémorragie cérébrale à 21 ans. Au même moment, les Beatles reviennent à Hambourg. Avant de faire le voyage à Liverpool pour l'enterrement de son ami, Klaus assiste à leur soirée d'ouverture au Star Club. Pour conjurer la tragédie, John Lennon, profondément choqué, entame leur passage avec un véritable numéro de clown, arrivant déguisé en femme de ménage, nettoyant les micros et ses camarades, provoquant les fous rires du public. Pour le groupe, les choses s'accélèrent. Lors de leur séjour suivant en Allemagne de l'Ouest, en novembre 1962, les Beatles sont dans une autre dimension. Pete a été remplacé par Ringo à la batterie et ils ont publié leur premier single. Jürgen parti à Paris, Klaus et Astrid les accueillent avec grand plaisir et les retrouvent de même pour leur cinquième et dernière résidence sur place fin décembre. C'est de cet ultime séjour, décembre 1962, que date l'unique enregistrement live connu des Beatles à Hambourg. Les quelques extraits que je vous ai diffusés un peu plus tôt viennent de là. Il est capté à l'initiative de Ted Kingsize Taylor, un autre musicien de Liverpool, qui a apporté un magnétophone, avec l'aide du gérant du Star Club, Adrian Barber. Ces deux-là, il faut les saluer bien bas. Au moins trois performances sont immortalisées et compilées pour un total de 37 chansons et une centaine de minutes. Bien que le rendu soit rudimentaire, c'est un témoignage hyper important de leur début, alors que leur première phase de groupe de club underground touche à sa fin et qu'ils commencent leur carrière discographique. Pour une quinzaine de ces morceaux, c'est la dernière fois connue où ils les jouent. Une page se tourne. L'enregistrement nous permet à nous, qui aujourd'hui connaissons surtout, voire uniquement, les Beatles via leurs disques, de ne pas oublier que ce fut d'abord un phénomène live, une force scénique incroyable, qui s'est développée dans des petites salles souterraines à Liverpool et, surtout, à Hambourg. Un exemple parmi tant d'autres de classiques de leur répertoire live abandonné ensuite est
Red Sails in the Sunset. C'est une chanson traditionnelle, créée en 1935 par l'Autrichien Hugh Williams et l'Irlandais Jimmy Kennedy. L'Anglais Jack Jackson en livre l'un des premiers enregistrements cette année-là.

cette époque, Alf Lennon, qui deviendra le père de John, adore chanter cette chanson lors des soirées arrosées entre membres d'équipage à bord des paquebots sur lesquels il travaille. Le jeune marin a le chic pour amuser la galerie en intervertissant les paroles et en faisant jouer les mots. Une paire de décennies plus tard, son fils fera lui aussi le pitre sur scène en inventant du texte au morceau qu'il reprend. Ni l'un ni l'autre, qui se connaissent très peu, n'ont conscience de ce parallèle. Les Quarrymen, ancêtres des Beatles, sont séduits par la version rock'n'roll de Red Sails in the Sunset, sortie par l'Étatsunien Ray Sharp en 1959.

Ce morceau intègre la setlist des Quarrymen, devenus plus tard les Beatles, pendant 3 ans, jusqu'à la fin de l'année 1962 et cette dernière résidence à Hambourg.

Si les Beatles quittent définitivement Hambourg, Klaus Voormann et eux n'ont pas l'intention de perdre contact. Il ne faut pas longtemps pour que George Harrison et Ringo Starr l'invitent à rejoindre leur coloc londonienne. Klaus se retrouve assez rapidement impliqué dans la musique, notamment au sein des éphémères Paddy Gibson & Klaus, qui rejoignent l'écurie de Brian Epstein, manager des Beatles. C'est suffisant pour que Klaus se fasse remarquer. Il est approché par les Hollies et les Moody Blues, mais ayant le luxe de pouvoir choisir, préfère intégrer Manfred Mann en 1966. Klaus apparaît sur certains des plus grands succès du groupe, dont The Mighty Queen, une composition de Bob Dylan qu'il est le premier à publier en 1968 et qui atteint le sommet des charts en Grande-Bretagne et le top 10 aux États-Unis. L'allemand y joue de la basse et de la flûte.

The Mighty Queen avec Klaus Voormann, un grand succès de Manfred Mann qui se sépare en 1969. L'œuvre la plus célèbre de notre petit Allemand voit le jour en 1966. Si vous connaissez un peu les Beatles, vous l'avez probablement déjà vu. Un jour qu'il est tranquillement installé dans son bain, dans son petit appartement londonien sous les toits, Klaus Voormann reçoit un appel qui va changer sa vie. Oui, c'est très cliché, mais c'est comme ça. Au bout du fil, John Lennon. Salut Klaus, dis-moi, t'as des idées pour la pochette de notre nouvel album ? La proposition de John ne sort pas de nulle part. La toute première fois que Klaus Voormann a abordé un Beatle, 6 ans plus tôt, dans une cave obscure de Hambourg, c'était Lennon, en lui montrant une pochette qu'il avait réalisée. Il en a conçu plusieurs au début des 60s en tant qu'illustrateur freelance. « Scheiße !» se dit Klaus dans son bain. « Je crois bien qu'on est en train de me demander de faire une pochette pour le plus grand groupe du monde. Je ne peux pas faire ça !» Une fois l'instant de panique passé, le graphiste accepte et va en studio écouter les morceaux déjà en boîte pour le disque. Celui-ci aura pour titre « Revolver ».

Klaus est impressionné par ce qu'il entend. C'est génial et très différent du son habituel du groupe. Le psychédélique et hypnotique Tomorrow Never Knows le marque particulièrement.

Pour lui, tout le défi est là, illustrer ce moment charnière de l'histoire du groupe où il commence à passer plus de temps en studio à perfectionner et expérimenter. Pour la première fois, une pochette d'album des Beatles ne sera pas constituée uniquement de photos, mais inclura du dessin. Klaus travaille au stylo et à l'encre noire, choisit le noir et blanc pour se différencier des autres sorties qui misent beaucoup sur la surcharge de couleurs. L'artiste dispose 4 remarquables portraits, sobrement dessinés à base de quelques fines lignes continues, John et George de face à droite, l'un au-dessus de l'autre, et à gauche, Paul de profil en haut, Ringo de 3/4 et en contre-plongée en bas. Leurs cheveux s'entremêlent au milieu pour figurer une sorte de grand plat de spaghettis. Klaus entreprend de récolter plein de photos de chacun des Beatles, certaines classiques, d'autres incongrues, de les découper et de les coller au milieu de ses cheveux pour un foisonnement d'images enchevêtrées avec une multitude de détails cachés. Quand il présente le résultat, le groupe est conquis et Brian Epstein, paraît-il, pleure de joie. Voilà la création parfaite pour faire le pont entre les sonorités précédentes et les nouvelles et rassurer le public. Klaus Voormann, rémunéré 40 ou 50 livres sterling, soit 760 à 1000 euros de 2026, remporte pour Revolver le Grammy Award de la meilleure pochette d'album dans la catégorie des arts graphiques. 3 décennies plus tard, il est de nouveau choisi par le groupe pour illustrer les 3

Une version provisoire de Taxman, dont l'album Revolver arbore l'une des pochettes les plus mythiques des Beatles. Mais à partir de la fin des années 60 et pendant une dizaine d'années, c'est plutôt du côté musical que l'Allemand connaît une carrière prolifique. Klaus Voormann joue avec trois ex-Beatles, John, George et Ringo, sur une douzaine de leurs albums solo. Paul étant lui-même bassiste, il n'a pas tellement besoin de l'inviter. Par exemple, c'est Klaus qui se charge de la basse sur le disque Imagine de Lennon en 1971. On y trouve Oh My Love, une tendre et douce petite perle cachée, coécrite avec Yoko Ono, sur laquelle on entend d'ailleurs aussi la guitare de George Harrison. John aurait enregistré une démo du morceau dès 1968, mais d'une manière ou d'une autre, le morceau n'a jamais été inclus sur un disque des Beatles. Tout de suite, cette version primitive, puis le très beau morceau final.

Vorman passe les années 70 à Los Angeles en tant que musicien de session demandé. On l'entend aux côtés de Yoko Ono, Lou Reed, B.B. King, Eric Clapton, Jerry Lee Lewis, Peter Frampton, Art Garfunkel, Keith Moon ou encore Donovan. Il rentre dans son pays natal à la fin de la décennie, travaille cette fois-ci en tant que producteur, puis se concentre sur le dessin. Au total, on lui doit plus d'une centaine de posters, couvertures de livres, de magazines et de disques pour les Bee Gees, Wet Wet Wet ou Liam Gallagher. Il expose à l'international également. En 2009, il publie son premier disque en solo, A Sideman's Journey. Paul McCartney et Ringo Starr l'y rejoignent pour I'm in Love Again, une reprise de Fats Domino, le tout premier morceau que Klaus Voormann a joué à la basse. C'était avec les Beatles, une nuit à Hambourg, une cinquantaine d'années plus tôt.

Klaus Voormann, Paul McCartney et Ringo Starr. Le musicien et graphiste coulent depuis des jours paisibles près de Munich dans une vieille ferme au bord d'un lac. Vous êtes bien dans Two Beatles or Not To Be. Sans transition, on va écouter à présent l'un des plus grands groupes de hip-hop qui reprend l'un des plus grands groupes tout court. En 2007, Wu-Tang Clan dévoile The Heart Gently Weeps basé sur While My Guitar Gently Weeps des Beatles via une reprise par Jimmy Ponder. Les rappeurs y invitent entre autres Danny Harrison, fils de George Harrison qui avait composé le morceau, à jouer de la guitare acoustique.

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1: Pour nous acheminer vers la fin de l'émission, je vous ai préparé une petite sélection jazz de reprises des Beatles, de styles, d'époques et de pays différents. Sans plus attendre, l'allemand Tim Althoff en mars 2026.

Michel, revisité par Tim Aloff. 10 ans auparavant, la chanteuse brésilienne Carole Saboia présentait une très belle version de Hello Goodbye.

On va remonter encore un peu dans le temps avant de se quitter. Il en faut beaucoup pour me faire craquer sur une reprise de Yesterday, tellement on a entendu et réentendu cette chanson, mais je dois admettre que la performance d'Eva Cassidy est irrésistible, sa maîtrise vocale impressionnante et incontestable. Eva Cassidy, c'est une excellente chanteuse états-unienne, malheureusement décédée d'un cancer à 33 ans en 1996 et reconnue mondialement après sa mort. Ce qu'on va entendre est issu d'un de ses nombreux albums posthumes, ici en 2003. C'est la fin pour aujourd'hui, j'espère que vous aurez apprécié cet éclairage différent sur les Beatles. À bientôt dans To Beatles or Not To Be.

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11: Bonjour à tous, bal des engagés avec un invité troyen, un piou.
12: Je suis un piou des piou-piou.
11: Mon Dieu. Louis Roland, donc invité ce soir de l'émission spéciale piou-piou, quoi. Et donc sur Radio Campus 3, 88.7. Et nous devions recevoir donc l'intégralité du duo, composé donc de Louis Roland et de...
12: Solène Azoulay.
11: Solène Azoulay, qui a un petit souci au niveau de la voix.
12: Et oui, elle est asthmatique et elle a du mal à respirer en ce moment.
11: D'accord.
12: Et on a un concert demain, donc elle se repose.
11: Voilà, il vaut mieux garder sa voix. Mais c'est ce qu'elle fait, Céline Dion, hein. Avant chaque concert, elle ne me parle pas.
12: Ouais, c'est
11: pendant
12: ça.
11: Trois jours.
12: Ah, trois jours, ouais.
11: Ouais.
12: C'est
11: zéro.
12: Intéressant.
11: Rien.
12: C'est intéressant.
11: Elle dit rien.
12: Puis ça peut aider à philosopher sur sa mort.
11: Aussi, ou sur le reste. Hein. Donc Louis Roland, donc mon invité donc de passage à Troyes pour un concert qui s'est passé à la Chapelle Argence. Donc les inséparables piou-piou. Donc c'est donc joliment dit un duo.
12: Oui.
11: Déjà pourquoi piou-piou les inséparables. Alors les inséparables, je sais parfaitement que ce sont des oiseaux.
12: Ouais.
11: Les oiseaux qui sont toujours en couple.
12: Ouais, c'est ça qui se colle.
11: Qui ne se séparent jamais, quoi. D'où le nom les inséparables, c'est ça.
12: Exactement. En fait, on a rencontré Cléa Vincent. Solène faisait les clips pour Cléa Vincent, qui est une chanteuse de pop française, très sucrée, on va dire.
11: Très sucrée.
12: Et, c'est le terme que je lui trouve.
11: Et c'est mignon, ça, Barba
12: ouais,
11: Papa, quoi.
12: Ouais, carrément. Et donc, du coup, elle faisait les clips. Et puis, elle organisait une soirée aux Trois Baudets.
11: À Paris.
12: Et on s'est rencontrés là-bas. Je cherchais quelqu'un pour faire des clips. Et puis, on s'est rencontrés, puis on est tombés amoureux.
11: Mmh.
12: Et effectivement, elle lui a dit « Vous êtes un peu comme des inséparables. Quand on s'est rencontrés, on ne s'est jamais quittés. Et on est restés ensemble. »
11: Il y a longtemps.
12: On s'est rencontrés il y a 7 ans, à peu près.
11: Ah, quand même. D'accord.
12: Et donc, on lui a dit « Vous êtes un peu comme des inséparables. » Et puis, on trouvait ça mignon, piou-piou, parce qu'on aime bien tout ce qui est mignon.
11: Les oiseaux, quoi.
12: Les oiseaux, tout ce qui est un petit peu aussi, on va dire, enfantin, on va dire naïf, une sorte de bulle qui nous protège de ce monde parfois un petit peu violent.
11: On est bien d'accord. Donc les inséparables piou-piou, donc c'est vraiment le nom que vous avez donc défini tous les deux pour partir dans une aventure musicale autre que ce que tu as fait toi précédemment, c'est-à-dire que Louis Roland, on se connaît depuis un petit moment.
12: Depuis que je suis au lycée.
11: Oh mon Dieu.
12: Je m'en rappelle.
11: Oui, parce que tu faisais partie d'un groupe qui s'appelait les Ratzinger. Les Ratzinger, donc, qui a été Tsar, dispositif de soutien aux artistes régionaux. Un dispositif qui n'existe plus, du reste. C'était du temps de la maison... Où je vais à la maison du boulanger, si je puis dire. Et donc voilà, c'était donc vous étiez Tsar, dispositif soutien aux artistes régionaux. Et donc je me rappelle de vous, enfin du groupe les Ratzinger, parce que vous étiez déjà, t'étais pas tout seul, il y avait qui d'autre ?
12: Il y avait les deux Antonin de Vivier, Antonin l'Espagnol. Et puis une bassiste qui s'appelle Anne Godefer. On était au conservatoire, on faisait un autre instrument.
11: Vous êtes connus tous au conservatoire ?
12: Ouais. On s'est connus, je connaissais Antonin depuis la maternelle en éveil musical. Et
11: oula, oui.
12: Antonin l'espagnol, je le connais depuis le CHAM. Même on se croisait avant parce qu'on faisait de la trompette. Donc,
11: vous êtes tous les deux issus de la classe trompette?
12: Ouais, c'est ça.
11: Vous avez fait de la trompette,
12: on a
11: tous
12: fait
11: les
12: la
11: deux
12: trompette,
11: au conservatoire.
12: Et donc les classes CHAM, on était dans la même classe.
11: D'accord.
12: Ce qui nous permettait de
11: tu
12: faire...
11: Tu peux rappeler ce que c'est une classe CHAM?
12: Ouais, c'est les classes horaires aménagées musique qui se déroulent, je crois, toujours au Collège Pitou.
11: Mm-hmm.
12: Et ça nous débloquait, en fait...
11: Ça, c'est un dispositif qui a été créé par l'Éducation nationale, par le ministère de la Culture.
12: Ouais, je pense. Je n'ai pas creusé la question sur qui a créé ça, j'avoue.
11: Mais c'est une belle initiative.
12: C'est une belle initiative, il faut qu'elle continue. Et ça permet de débloquer du temps pour le conservatoire. Et ça permet aussi plein de choses, de débloquer du temps pour les parents aussi, qu'on a envie de s'investir à fond. Et ça nous permet d'être en immersion totale avec d'autres musiciens. Et donc, ça permet une progression quand même assez significative.
11: C'est un travail approfondi de la musique. Parce que n'oublions pas que c'est un travail, la musique.
12: C'est un travail.
11: C'est une passion, mais c'est un travail.
12: C'est aussi un travail. Et d'ailleurs, il ne faut jamais oublier la passion. Il ne faut pas que le travail fasse oublier la passion. Et ça, ce n'est pas forcément évident tous les jours. Mais,
11: bien sûr.
12: Mais ça reste une passion. Quand on est sur scène, on oublie tout le reste.
11: D'accord. Donc, issu quand même de Troyes.
12: Bah oui.
11: De Troyes, du conservatoire.
12: Ouais, c'est ça. Et puis, bah voilà, c'était aussi...
11: Un Troyen.
12: Et c'était à cette époque-là, on a fondé le groupe, quand il y a eu aussi l'ouverture des musiques actuelles au conservatoire, une révolution.
11: Mon Dieu.
12: Les jazzeux ont pesté. On allait casser leur batterie de jazz accordée en la bémol. Et leur ampli Fender de luxe, on allait leur péter leur lampe. Ce qui n'était pas faux.
11: Mais
12: il fallait bien que ça change. Et
11: c'est bien la musique actuelle.
12: 2005.
11: Il faut avancer.
12: Ouais, c'est ça.
11: Avancer.
12: Ce qui est actuel maintenant ne l'est plus demain.
11: Oui, mais bon, ça veut dire quoi la musique actuelle? Moi,
12: oui, on se pose toujours la question.
11: On s'est toujours posé la question, on se la posera longtemps.
12: C'est une
11: case. C'est. Il y avait les musiques, on dit les musiques savantes et les musiques actuelles. Moi, je suis très partagé par ces classifications musicales.
12: Oui, je suis d'accord. C'est pour
11: déjà.
12: Les dossiers de subvention, c'est pour tout le reste.
11: Oui, voilà, quoi. Parce qu'à un moment, il faut bien classifier les choses. Là.
12: Oui, on est obligé un petit peu d'organiser.
11: Ouais, obligé.
12: Enfin, obligé. On est obligé
11: de rien. Comprend, hein, on est obligé de rien, surtout. Hein. Mais musique actuelle, ça regroupe donc, ça va aussi bien du jazz, de l'électro, du métal, de la
12: fusion.
11: Chanson française, la fusion, même tout ce qui est trad actuel est considéré comme de la musique actuelle.
12: Ouais. Ouais,
11: parce que ça travaille aussi des instruments anciens avec de l'électro, enfin ça peut travailler avec de l'électro et des choses complètement barrées, des choses qui étaient peut-être pas imaginables, minimes. Ouais, enfin bref, vous avez compris.
12: Oui.
11: Dans un certain temps, mais qui aujourd'hui sont un petit peu partout, Dieu merci.
12: Ouais, et puis c'est un peu aussi les musiques amplifiées aussi.
11: C'est aussi les musiques amplifiées. Musique actuelle, musique amplifiée, ça fait du bruit quoi.
12: Ouais, c'est ça.
11: C'est les musiques qui font du bruit.
12: Bah, pas besoin de faire du bruit puisqu'on est repris par un micro, donc on n'est pas obligé.
11: Non, d'accord.
12: Et le bruit, c'est pas la musique.
11: Ah ben on est d'accord. Puis le silence, des fois, c'est la plus belle des musiques, hein, si je puis dire. Hein. Puisqu'on entend dans la rue, des fois, se taire, c'est bien. Puis la musique est tellement, pour moi, sacrée que des fois, si t'écoutes de la musique, c'est bien, mais c'est ta musique, quoi. Donc évite de la faire partager, toi, l'automobiliste furieux dans ta voiture, qui met du son à fond à côté de moi quand je démarre en vélo. Bon, bref, c'est pour toi. On va écouter ton premier titre, justement. Votre premier titre, excuse-moi.
12: Oui. Non, t'inquiète pas, c'est normal.
11: PLL.
12: Position latérale de love.
11: Bien, on écoute et puis on en reparle tout de suite après.
12: Comme dans le jazz.

0: Le bal des engagés sur Radio Campus 3, donc mon invité Louis Roland, alias Piu-Piu. Piu-Piu ?
1: Ouais, Piu-Piu, hein, ça Piu-Piu-Te. Hein.
0: Ça Piu-Piu-Te fort. Alors, donc on vient d'écouter votre premier titre, pardon, donc d'un album qui s'appelle quand même Braqueur de Bonheur. Braqueur oui. de Bonheur. C'est merveilleux ce monde ouaté,
1: ouais, ce monde qu'on choisit, qu'on braque.
0: Donc vous avez décidé de braquer le bonheur.
1: Ouais, on a décidé de ne pas s'excuser d'être heureux parce que ça peut aussi se prendre en main ce bonheur. Alors oui, il n'y a pas de bonheur sans aussi vague, hein, pour apprécier les moments joyeux. Il faut des moments aussi un petit peu plus durs, un peu plus tristes.
0: Un peu plus down.
1: C'est le package, il faut le choisir et quand on a conscience de
0: c'est
1: ça,
0: la vie,
1: tout
0: quoi.
1: Va bien. Oui, c'est le package, c'est comme ça.
0: Faut tout prendre, tout.
1: Voilà, faut tout prendre. Faut tout
0: puis relativiser surtout.
1: Relativiser, pas trop stresser parce que finalement, bon, c'est jamais trop important. Et puis il y a une vitesse dans le braquage, quoi. Ça va vite. Et il faut tout de suite se retourner. On a cette capacité-là avec Solène de faire face dès qu'il y a une merde, tout de suite de trouver une solution rapidement.
0: Mais parce que vous êtes
1: décaler
0: deux aussi,
1: les choses
0: donc.
1: On est deux, ouais. Ouais.
0: Et donc il y a une espèce
1: c'est
0: de
1: fort, ouais. C'est on est, je dirais presque qu'on serait indestructible, presque. On est complémentaires. On est vraiment.
0: C'est une belle histoire, ça, depuis 7 ans.
1: Ouais. Ouais, c'est une belle histoire, ouais. J'ai la chance.
0: C'est un beau roman.
1: Belle ref, bravo, je m'incline.
0: Alors donc justement, PLL, donc le titre qu'on vient d'écouter, donc qui s'appelle Position... Non.
1: Position latérale de love.
0: D'accord. Et c'est une chanson que vous avez écrite en commun. Vous écrivez tous les deux ou c'est plutôt l'un, plutôt l'autre ?
1: On écrit ensemble. Moi, je produis. Je suis quand même majoritairement sur la musique puisque c'est un peu plus mon terrain de jeu. Mais
0: d'accord.
1: Solène, elle vient de la vidéo. Donc, elle a toute la partie esthétique, visuelle. Elle fait des clips en IA.
0: En IA ?
1: D'ailleurs, PLL, vous pouvez aller le consulter sur YouTube. Il y a le clip de nous qui est totalement fait en IA par Solène, ce qui est un vrai challenge.
0: En fait, vous faites des clips en IA, c'est-à-dire en intelligence artificielle, on est bien d'accord.
1: Alors oui, mais il y a un pilote derrière, c'est pas si évident que ça, c'est une nouveauté.
0: Parce que justement par
1: rapport
0: à... Il
1: faut gérer les prompts.
0: Ouais, non, mais je suis d'accord avec toi. Mais justement, la crainte quand même pour tout le milieu artistique...
1: Ouais.
0: La grosse crainte qui va arriver et que déjà certains ont parfaitement conscience, c'est justement l'apparition de l'intelligence artificielle, enfin l'apparition qui n'est pas non plus récente non plus, mais vraiment qui va peut-être aussi, telle une pieuvre, envahir ce monde de créa ou pas ?
1: Je parle de toutes
0: les expressions artistiques. Hein.
1: Ouais.
0: Ça va aussi
1: ouais.
0: bien du cinéma au dessin, au art plastique.
1: Ah, le film. Et là, c'est vrai qu'on a conscience que des grandes plateformes qu'on connaît tous utilisent l'IA pour générer de l'écoute et ça fonctionne bien, ça leur apporte de l'argent et donc c'est 100% dans la pocket, donc c'est intéressant financièrement, mais je pense qu'il faut défendre l'humain, ça c'est très important.
0: Je pense aussi.
1: Et en même temps, elle est là. Donc c'est comme à chaque fois, il y a des nouveautés. On a eu Internet, on a eu les Windows 98, il y a des nouveautés, elles sont là. Il faut les utiliser, il faut
0: savoir s'en servir à bon escient.
1: Voilà, faut pas se braquer complètement, faut savoir s'en servir à bon escient et il faut l'utiliser pour pas perdre non plus le fil aussi parce que il va falloir vivre avec donc
0: autant l'apprivoiser.
1: Ouais, je pense le plus rapidement possible.
0: D'accord.
1: C'est important.
0: Donc
1: c'est important.
0: Ce clip vidéo a été fait grâce à. Mais est-ce que c'est vous le stipulez quelque part ?
1: Oui, on en joue même. Au début du clip, il y a un prompt qui hésite et qui revient et qui repart. Et c'est à la base de photos de le photographe qui a fait l'album, Vincent Bousserez, qui est super et qui donc nous a pris en photo dans notre jardin, dans notre maison du bonheur. Et donc on les utilise, on les envoie sur des logiciels, on fait des prompts, on demande à ChatGPT de voilà, c'est tout un...
0: Vous en servez, mais c'est pas... Il n'y a pas que ça.
1: Non, il n'y a pas que ça. Notre univers est là.
0: Il
1: est toujours là.
0: Derrière, ouais. C'est-à-dire des êtres de chair et de sang qui ont écrit et qui ont pensé à ça. Quoi.
1: C'est
0: Et ensuite, vous vous aidez de l'IA qui peut vous apporter quelque chose que, enfin, une esthétisme ou quelque chose qui vous intéresse.
1: Ouais, c'est ça, exactement. Puis on aime beaucoup, puis ça colle vachement bien à notre délire, justement. Aujourd'hui, on a les home studios, tout est dans la boîte, tout est fait à la maison. Donc je trouve que cet album, il a du sens, et le clip donne du sens à l'album parce que c'est aussi fait à la maison. Tu prends un abonnement.
0: Tout est fait à la maison.
1: Ah ouais, tout, à part le mastering, tout est fait à la maison. Et je me formerai bientôt sur le mastering pour vraiment tout faire à la maison.
0: D'accord, dans votre maison, vous avez quand même un studio d'enregistrement.
1: Oui, on a un studio. On a un studio où on peut répéter, on peut enregistrer.
0: Voilà.
1: Et on est full indépendant. Avant, avec Louis Piscine, par exemple, j'étais dépendant de réalisateurs, j'étais dépendant d'ingénieurs du son. Et j'ai eu l'opportunité de me former grâce à l'AFDAS.
0: À l'AFDAS. Donc, tu peux rappeler ce que c'est, l'AFDAS?
1: L'AFDAS,
0: s'il te plaît.
1: C'est un organisme de formation pour les intermittents du spectacle.
0: Très bien.
1: Et voilà, ça permet en fait de se former pour avoir plus d'armes, plus de compétences. Et ça aide en fait au final à l'emploi aussi derrière. Donc, ça encourage vachement les emplois artistiques. Et là, j'ai pu me former sur le mix, par exemple. Et j'ai pu mixer.
0: D'accord. C'est des formations que toi, tu as demandé par rapport à ton statut d'intermittent. Intermittent, tu as des formations qui te sont proposées ou que toi tu cherches à faire.
1: Tu choisis
0: ta formation.
1: Tu vas cibler tes besoins et tu vas ensuite aller voir l'AFDAS, l'organisme qui t'envoie un devis, puis tu transmets à l'AFDAS et c'est validé.
0: D'accord. C'est-à-dire que ça te permet toi de te perfectionner dans ce que tu vas choisir. Toi, tu as ciblé plutôt ce qui était. Enregistrement, son, mix.
1: Essentiellement mix, mais c'est lié à la prod aussi. La prod, t'apprends à mettre moins d'instruments, moins chargés.
0: Mais c'est un vrai métier, ça.
1: Quand je bosse maintenant, je place mes fréquences tout de suite. Donc déjà, quand je fais une prod, je suis déjà dans le mix.
0: Oui, parce que tu as cette formation justement qui te permet de réfléchir à ça. Et justement de pouvoir réduire ou augmenter selon toi ce que tu souhaites avoir comme son.
1: Et donc, du coup, tu peux vraiment donner ce que tu as de plus personnel dans le son. Et parfois, un réalisateur va t'apporter quelque chose de cool, mais parfois, tu arrives, et tiens, écoute, et puis tu peux être déçu. Et puis, tu es un peu gêné parce que le mec, il a bossé quand même. Enfin, bref.
0: D'accord. Ok, on va écouter votre deuxième titre, il s'appelle La Flèche. Mais pourquoi La Flèche?
1: La Flèche, c'est l'histoire de Cupidon. Voilà.
0: Oh my god.
1: Donc c'est
0: Cupidon. Ah, on écoute ça. Hein, c'est une romance, quoi. C'est Cupidon, c'est La Flèche.
1: C'est un album roman.
0: Tic.

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1: Bal désengagé avec Louis Roland, les inséparables Piu Piu. Et donc on vient d'écouter ton deuxième titre, donc c'est quand même La Flèche, donc quand même une guest star quand même, c'est qui donc?
2: Et elle s'appelle Mickey Green,
1: ah ouais.
2: Super chanteuse, et qui est devenue une amie avec le temps par notre...
1: Et la rencontre avec Mickey Green, elle, raconte-nous ça s'il te plaît. Petit tour souverain, raconte-nous cette histoire.
2: C'est pas une histoire folle, voilà, notre amie et manager qui s'appelle Anna Reinhardt, qui part dans l'aventure avec nous, est amie avec Mickey Green et donc on se voit ensemble et on fait la fête. Je ramène un petit cubit blanc et on rigole beaucoup et on raconte nos aventures d'artistes qui sont voilà avec plein d'anecdotes
1: plus ou moins drôles, choses.
2: Mais on se prend pas la tête.
1: L'imprévu, quoi.
2: Ouais, on se prend pas la tête. On est vraiment là pour bien se marrer, la bienveillance. Il n'y a pas de problème d'humain ou quelqu'un qui se sent mal dans sa peau quand on veut aux autres.
1: Vous vous connaissez bien.
2: Ouais. On l'adore, c'est un chouchou d'amour, elle est gentille. Et elle a un petit chien qui s'appelle Puppy, qui est trop mignon.
1: Puppy. Pas tout le monde a des chiens aujourd'hui.
2: Ouais.
1: Non, c'est vrai, t'as un chien toi?
2: Non, alors j'ai un petit lapin.
1: Bon,
2: qui s'appelle Rambo. Parce qu'il vient de Rambouillet. Et on lui a fait une chanson d'ailleurs dans l'album. Il est costaud, parce qu'il est encore en vie, donc quelque part on l'a bien baptisé.
1: Vous nourrissez bien.
2: Ouais, bah
1: Rambo, c'est quand même, enfin, faut.
2: Ouais, c'est costaud, mais
1: c'est
2: bon.
1: C'est costaud,
2: lui,
1: quoi.
2: Bah lui,
1: c'est un lapin.
2: Pour être costaud, il faut qu'il fasse attention, quoi. Il faut qu'il mange beaucoup de foin pour être costaud.
1: Ouais. Après, il y a un régime spécial lapin, non?
2: Ouais, un peu. Ouais, c'est pas évident. Faut éviter déjà les câbles, les prises, tout ça.
1: Ouais, mais le lapin, il est quand même pas. Il est en liberté dans la maison.
2: Si un peu, ouais. Parce qu'on est, on est fou. Mais il y arrive.
1: Oui. Non, mais le rongeur ronge.
2: Le rongeur ronge, mais quand je le vois un petit peu gnognoter, par exemple à un angle de placo, hein, tout simplement.
1: Oui, mais bon, un câble.
2: Voilà, tu le remets. Bah, ouais, parfois, tu.
1: Un mais câble.
2: On faut préparer son terrain. Voilà, faut le protéger et lui donner beaucoup de foin.
1: Et beaucoup d'amour.
2: Beaucoup d'amour.
1: À ce cher Rambo.
2: Ah bah oui.
1: Donc il y a quand même une chanson qui s'appelle Rambo,
2: ouais,
1: sur l'album, donc qui est spécial dédicace au.
2: À notre lapin.
1: À Rabbit, quoi.
2: Ouais, c'est notre mascotte, il nous inspire. Il nous a même inspiré pour un spectacle jeune public qu'on est en train d'écrire et de préparer qui va s'appeler Kakamu. K-A-K-A-M-U de Tréma. Et c'est l'histoire d'un petit lapin qui a peur de tout. Et qui va prouver qu'il est courageux.
1: D'accord, parce que les inséparables Piu Piu, donc vous faites ce que vous savez faire, c'est-à-dire les spectacles et donc cet album Braqueur de bonheur. Mais vous avez aussi une version, une autre passion qui est le spectacle tout court.
2: Oui.
1: Et qui est aussi quelque chose vraiment envers le jeune public. Alors déjà, qu'est-ce qu'on appelle le jeune public? C'est vraiment les enfants ou ça va de... Quel âge?
2: Je dirais que nous,
1: en gros, hein.
2: Alors le jeune public, ça part de la crèche au lycée, on va dire.
1: Lycée.
2: Ouais, je pense que oui, on peut considérer ça comme du jeune public, mais bon, on va dire, c'est plus une tranche 3-10.
1: C'est plutôt une tranche enfantine.
2: Ouais, enfantine. C'est mis comme ça, mais c'est assez large quand même.
1: D'accord. Et ce spectacle s'appelle donc.
2: Kakamu, K-A-K-A-M-U de Tréma, et ça va être pour les de 3 ans à 6 ans, donc vraiment les tout petits, et on va faire une version déclinée pour les crèches.
1: Très bien.
2: Qu'on a déjà testé à Strasbourg avec l'espace Django qui nous a fait faire une tournée des récré où on est arrivé, surprise, concert dans la cour d'école. Solène était en lapin, c'est elle le personnage, Kakamu, et moi
1: donc elle a un déguisement de lapin.
2: Ouais.
1: Vous avez vraiment le lapin, vous avez
2: ouais, un déguisement.
1: Mais vous en mangez le lapin, sinon?
2: Non, on n'en mange pas.
1: On
2: est en process pour les costumes. C'est Florence Fontaine qui est la costumière de Michel Gondry, qui est notre costumière aussi pour qui nous suit parce qu'on a fait un film. Je t'en ai pas parlé, mais on a fait un court métrage. On a commencé par ça.
1: D'accord.
2: Et donc elle était costumière de notre film. C'est comme ça qu'on s'est rencontrés par notre chère amie Anna Reinhardt. Et donc on continue à bosser ensemble. C'est la famille, on a une team et c'est le bonheur. Donc voilà, elle aura un costume en fait avec des éléments de lumière qui vont s'allumer au fur et à mesure de son voyage, qui vont un petit peu symboliser son intérieur et donc sa confiance en elle, l'estime de soi. C'est vraiment le sujet,
1: oui, c'est vraiment
2: les valeurs
1: quelque chose
2: du spectacle
1: basé, ouais, sur l'enfance et justement leur transmettre certaines valeurs.
2: Exactement. Et l'amour, l'amitié, la bienveillance, la gentillesse.
1: C'est Noël.
2: C'est des... Ouais. Mais c'est universel. Hein.
1: Oui, oui, non, mais
2: ça,
1: tout à fait.
2: Ça parle à tout le monde, l'amour. Je trouve que c'est important. Et puis les gamins, se faire un copain, quand même, c'est...
1: Ah
2: c'est
1: bah,
2: dingue, hein.
1: Oui, oui.
2: C'est important, hein. C'est important.
1: Mais c'est toujours important. Enfin, je veux dire, tous ces sentiments qui sont autour de l'amour, que ça soit aussi bien l'amitié, c'est quelque chose d'important,
2: ouais,
1: et qui
2: ça
1: nous bâtit,
2: hein,
1: et enfin, je veux dire, qui même à tout âge,
2: oui.
1: Fait en sorte que nous sommes forts.
2: Ouais,
1: nous
2: vrai.
1: Sommes très forts. Comme Rambo.
2: Comme Rambo.
1: Ok, donc pour en revenir à la... Donc là, donc vous avez cette partie, et c'est quel est le nom de ce spectacle?
2: Cacamou.
1: Oui, non, mais c'est les inséparables. Non, mais
2: tu as déjà dit.
1: Les inséparables. Mais vous, sous le nom des inséparables Piu Piu, présente Cacamou.
2: Voilà, c'est ça. Présente Cacamou. On a fait voilà, une distinction. On s'appelle Piu Piu Kids.
1: Piu Piu Kids.
2: Mais voilà, ça reste les inséparables.
1: Mais ça reste
2: Piu Piu.
1: Vous,
2: ouais.
1: Votre production à vous.
2: Notre production,
1: création,
2: notre création.
1: Tout ça, décor et tout.
2: En partenariat avec
1: d'autres
2: belles personnes.
1: Des très belles
2: qui sont
1: personnes.
2: Aussi des lapins, un peu. On travaille vraiment avec des lapins. C'est des mignons. Bienveillants et ils sont à fond dans c'est leur délire, donc ça colle bien, quoi.
1: D'accord,
2: c'est
1: tout
2: naturel.
1: Ça fait une jolie petite,
2: une
1: petite bande de lapinous, quoi.
2: De lapinous, bon vivant et bienveillant.
1: C'est bien ça d'avoir des amis comme ça importants, enfin des gens aussi qui savent t'entourer et qui savent aussi où vous voulez aller au niveau
2: d'accord.
1: artistique.
2: C'est un vrai sujet ça pour les artistes d'ailleurs, c'est parfois difficile, parfois dans ton entourage proche, c'est pas l'encouragement de ouf, il faut se blinder avec ça et il faut, voilà.
1: Crées ta propre famille.
2: Tu crées ta propre famille et il faut se blinder et il faut savoir que quand tu t'exposes.
1: Savoir se protéger aussi.
2: Et ouais, faut savoir se protéger, il faut être solidaire et rien laisser passer. Gentiment, hein, voilà.
1: Oui, mais bon.
2: C'est important, faut pas déconner quand même.
1: C'est important de savoir dire non.
2: Tu te tues à la tâche tous les jours à faire des choses, c'est pas pour. Voilà.
1: D'accord, on va marcher sur l'eau maintenant.
2: Ça, c'est cool.
1: Ça, comme Jésus.
2: C'est possible.
1: Comme Jésus.
2: J'ai vu des trucs sur les réseaux. Ils inventent des petits patins comme ça pour marcher sur l'eau.
1: Oui, mais bon, il y en a un qui l'a fait il y a bien longtemps.
2: Ouais, je sais, ouais.
1: Donc on écoute Marcher sur l'eau.

0: Mal désengagé avec Louis Roland dans les inséparables Piu Piu. Donc il n'y a qu'un Piu aujourd'hui, mais un Piu suffit des fois.
1: À parler des Piu Piu.
0: Un Piu suffit. Ok, d'accord. Donc là, on vient d'écouter ce fameux titre « Marcher sur l'eau ». Alors, quelle idée déjà. Et c'est toi donc qui écris tous les textes ou c'est... Non, c'est Mademoiselle. Vous êtes mariés ou pas en fait?
1: Ouais, on est mariés.
0: Oh là là, le mariage.
1: C'est, en fait, c'est notre histoire. Cet album, c'est un album roman. Donc, c'est notre rencontre. C'est le mariage, l'achat de la maison, les travaux dans la maison et la naissance de notre bébé qui est un petit lapin qui s'appelle Rambo.
0: Oui, voilà, c'est vraiment un album roman. On en a parlé de Rambo.
1: Et donc, ça, on en a parlé. Et,
0: mais donc, c'est madame donc, qui écrit.
1: On écrit ensemble, ouais.
0: Ah, vous écrivez carrément. Ensemble.
1: On écrit ensemble.
0: C'est une écriture à quatre mains, quoi.
1: C'est une co-écriture. Et donc, cette chanson, Marcher sur l'eau, c'est un petit peu.
0: Parce qu'il y a un côté biblique aussi, non?
1: Ouais, je sais. C'était une manière de se positionner au-dessus de tout, mais dans le bon sens du terme, attention. Hein.
0: Bien sûr.
1: C'est de se dire.
0: Se mettre au-dessus de tout, c'est pas non plus un signe d'orgueil pour moi.
1: Non, mais on peut dire même se détacher de choses graves, importantes, qui. Voilà, cette chanson, elle veut dire. On s'aimera quoi qu'il. Voilà, j'imaginais une montée des eaux. Donc,
0: oui.
1: Et en fait, on est en vacances et puis je la regarde marcher sur l'eau et l'eau monte et nous on est super calme et on prend un radeau, c'est pas grave, hop. Et puis y a Brooklyn qui est sous l'eau.
0: Mais vous êtes toujours au-dessus.
1: Et nous, on a toujours une soluce. À l'amour, tu vois, il y a toujours une soluce, il y a toujours une démerde que tu peux trouver pour continuer à t'aimer, à avancer. Je pense que ça, c'est.
0: C'est important, ça, là.
1: Ouais, c'est important. Ouais, c'est
0: ce qui devrait te faire tenir le monde.
1: Ouais, j'avoue. Franchement, ça manque d'amour et de pardon.
0: Ou que oui.
1: Pardon, c'est intéressant parce que on fait pas les comptes, donc on peut effacer des choses.
0: Ouais, mais il y a des
1: choses
0: qui se pardonnent pas aussi.
1: Ah oui, c'est vrai.
0: Il peut y avoir des situations où ça pardonne pas, quoi.
1: T'as raison. Oui.
0: Non, mais je dis pas que j'ai raison pour avoir raison.
1: Non,
0: quoi.
1: Mais une douleur
0: le pardon,
1: intense.
0: Une douleur intense, ça reste une douleur intense et des fois le pardon n'est pas évident
1: ça
0: non plus.
1: Comprend.
0: Quoi.
1: Ouais,
0: et c'est pas qu'une question de religion, c'est une question de sentiment, de vie personnelle, de choses comme ça.
1: Ouais, bien sûr.
0: D'accord. D'accord, donc vous avez marché sur l'eau. Enfin, la chanson « Marcher sur l'eau » correspond à quelque chose que vous avez, que vous ressentez l'un envers l'autre déjà,
1: ouais.
0: Et qui fait que vous, les obstacles, vous les survolez, vous les surnagez, vous êtes au-dessus, quoi.
1: Ouais, c'est ça.
0: Au-dessus.
1: On est amoureux et
0: c'est beau, hein.
1: Et on avance.
0: On avance. Hein. C'est qu'une apparence. Souchon. On n'a pas assez d'essence, Monsieur Souchon. D'accord. Donc c'est le premier album que vous. Déjà, est-ce que c'est le premier album?
1: Ouais, c'est notre premier album.
0: Okay.
1: C'est fou, hein. C'est dingue. C'est dingue.
0: C'est une autoproduction.
1: C'est une autoproduction. Comme je t'ai dit tout à l'heure, j'ai produit à la maison.
0: Le financement, il vient de vous.
1: Ah oui, alors il vient aussi d'un crowdfunding qu'on a mis en place.
0: Voilà.
1: Avec des contributeurs.
0: C'est-à-dire des gens qui vous aident, qui vous financent.

0: finance. C'est oui. un peu tout le monde qui vous a à un moment qui a aimé le projet,
1: ouais, c'est ça.
0: Qui l'a écouté, qui a senti le projet et donc qui a financé. C'est un financement public, mais dans le vrai sens du terme.
1: Oui, oui, oui, ouais. Carrément, c'est complètement ça, public IC. Et aussi, nous sommes avec Solène Ambassadeur, et les ambassadeurs aussi nous aident sur la production de cet album et la Maison du Boulanger.
0: D'accord, d'accord. Qui vous aide aussi, qui subventionne.
1: Qui subventionne aussi.
0: Une partie.
1: Ouais.
0: Et de l'album.
1: Et donc du coup, bah, tout ça mis bout à bout, ça nous permet de payer le pressage, les droits SDRM.
0: Parce qu'un budget pour un... Enfin, on va parler un petit peu un budget pognon.
1: De... Ouais, vas-y.
0: Hein, parce
1: ouais.
0: que, bah, il faut en parler.
1: Ouais,
0: un album, ça coûte combien? Enfin, une question était un peu peut-être vague.
1: Oui.
0: Mais ça permet aussi de comprendre que c'est... Que la musique est importante et que c'est un travail et qu'il y a déjà beaucoup de personnes qui tournent autour, qui travaillent autour, quoi.
1: Ouais.
0: Et justement, quel est le coût, pas au centime près, d'un album?
1: Je dirais...
0: Pour un artiste, par exemple, pour vous, enfin, si tu peux en
1: ouais.
0: parler.
1: Ben, ça dépend de chaque artiste.
0: Oui, mais... bien sûr.
1: Mais et de.
0: C'est sûr que l'album de machin sera pas l'album
1: ouais,
0: de machin, qui
1: puis,
0: sera pas l'album de truc muche, quoi.
1: Et puis des besoins, parce qu'on n'a pas
0: besoins.
1: Eu besoin de faire des prises de batterie, par exemple, ce qui peut coûter cher.
0: Oui, oui.
1: Ou des voilà. Mais.
0: Ça dépend aussi de la formation. Enfin, je veux dire, plus le groupe
1: que,
0: est important,
1: ouais, ouais, bah ouais.
0: plus le budget
1: ah, oui,
0: monte.
1: C'est pas évident. Moi, je dirais que cet album, on l'a fait.
0: En gros, hein, s'il faut une fourchette, hein, c'est une fourchette vague, hein, pour avoir justement une idée.
1: Nous, ce qu'on a fait, c'est qu'on a, avec 5000 et quelques euros, on a fait un album. On en a pressé 300. On a payé
0: voilà.
1: les droits SDRM.
0: Voilà.
1: Et on a payé le mastering. Et la presse aussi, en tout cas, oui, la presse, des affiches.
0: La com,
1: bah, tout la com aussi,
0: com,
1: la com
0: quoi,
1: digitale,
0: très important.
1: La com digitale, voilà. On n'est pas parti dans un délire, on fait un vinyle qui coûte 1500 euros, on est vraiment sur du développement et de la visibilité, c'est
0: vous
1: des
0: êtes
1: choix.
0: Classifié dans quand même artiste émergent. Si
1: ouais.
0: je puis dire.
1: Oui, on est aussi par ailleurs accompagné par le RIF. On est dans le comité artistique du RIF et d'ailleurs on va jouer bientôt.
0: C'est quoi le RIF hein?
1: C'est le réseau Île-de-France. C'est une asso qui regroupe un petit peu les salles qui peuvent adhérer ou non. Hein. C'est pas une obligation, mais en tout cas ça fédère. Ils proposent des rendez-vous dans chaque SMAC ou autre salle pour.
0: De diffusion de musique actuelle.
1: Diffusion de musique actuelle, réflexion autour de sujets importants comme la santé mentale des artistes par exemple,
0: ouais, aussi.
1: Et puis des rencontres entre programmateurs et artistes, donc ça ouvre des portes et je trouve ça super parce que on remet de l'humain au centre de ce monde algorithmique et donc du coup c'est intéressant. Donc on y jouera aussi le 27 janvier au Hangar à Ivry-sur-Seine.
0: D'accord, parce que vous êtes basé en région parisienne.
1: On est en Eure-et-Loir qui touche le 78.
0: Vous êtes à Rambouillet.
1: Ouais, c'est ça, à côté de Rambouillet.
0: En Rambouillet, il y a une grande forêt.
1: Ouais, il y a une forêt, c'est beau, c'est calme.
0: C'est la nature, c'est la campagne.
1: Nous, on est à la campagne.
0: Vous êtes
1: on
0: à
1: est
0: la
1: au
0: campagne.
1: Fond d'une impasse et il n'y a pas de voiture, il n'y a que les oiseaux.
0: Ah bah, d'où ouais, piou-piou quoi.
1: Et le petit lapin.
0: Et le fameux Rambo.
1: Voilà, on est, pour te dire, on est bien, bien au calme.
0: Ouais, mais ça c'est bien, la campagne c'est inspirant pour moi. Enfin, c'est
1: ouais.
0: comme la montagne, enfin, y a des moments,
1: oui.
0: enfin, je pense que... Après ça c'est chacun voit un peu midi à sa porte ou à la fenêtre. Mais je pense qu'un artiste qui crée, enfin, il y en a qui ont besoin de bruit, il y en a qui ont besoin
1: oui,
0: de la
1: oui.
0: nuit, il y en a qui ont besoin d'être plutôt en jour, en matin. Enfin, je pense que chacun a sa propre définition pour pouvoir écrire, se sentir bien,
1: son cadre,
0: avoir l'inspiration.
1: Ouais, bien
0: l'inspiration,
1: sûr.
0: Elle peut venir en marchant, l'inspiration peut venir en prenant sa douche.
1: C'est vrai. Moi, j'aime bien aussi l'été
0: indien.
1: J'aime bien l'été être en maillot de bain, on a un petit jacuzzi gonflable et là faire que de la mélodie, de l'accord, vraiment bûcher là-dessus quand il fait beau. C'est un moment où je me sens bien pour fournir de la mélo et des accords.
0: Parfait, parfait. On va écouter votre dernier titre, jeune homme.
1: Ouais.
0: Qui s'appelle
1: Bleuda, Bleudi, Bleuda.

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1: Bah les engagés, donc dernière partie. Piu-piu, eh, dernière partie.
2: Ça passe vite, hein, quand même.
1: Non. Il passe très vite le temps, ouais. En bonne compagnie. Ouais. Alors donc, on vient d'écouter Bleu, Da, Bleu, Di.
2: Ouais.
1: Ça me fait penser à Bloody Mary, moi. Excuse-moi.
2: Ouais,
1: bah, hein.
2: Mais c'est sympa, moi j'aime bien ça. C'est
1: le
2: bon,
1: Bloody Mary.
2: Voir, ouais, ah, ouais.
1: Ben, ça va.
2: Moi
1: ouais,
2: j'aime
1: ouais.
2: Bien le Sex on the Beach pour regarder vous avec le
1: d'accord.
2: Dégradé.
1: Ouais, Sex
2: dégradé.
1: On the Beach. T'avais pas un ça moment un truc qui s'appelait Louis Piscine, toi?
2: Si. J'avais ce projet avant et le Sex on the Beach, j'ai goûté ça au Tricasse.
1: Ah.
2: Et je sais pas si tu te rappelles de ce barman Julien.
1: Oui.
2: Qui faisait le Sex on the Beach d'une manière top.
1: Exceptionnelle.
2: Et on lui fait un bisou. Et il avait un dégradé. Il faisait le coucher de soleil. Et alors ça.
1: Ah, mais, oh bah, mais ça, c'est voilà. Pareil.
2: Il y avait
1: c'est
2: Marco
1: un
2: aussi.
1: C'est un
2: Marco, de Sex on.
1: C'est un métier.
2: C'est un métier,
1: barman.
2: J'arrive pas à le dégrader.
1: Non, mais c'est savoir faire un dégradé sur un cocktail.
2: Ah ouais.
1: Enfin, c'est comme ceux qui font des super lattés comme Café Paulette. Enfin, qui te font des choses comme ça. Et c'est un métier, quoi.
2: Ouais.
1: Ça s'appelle barista.
2: Barista. Ouais, c'est un vrai boulot.
1: D'accord. Donc alors, toutes les informations concernant donc la production et cet album donc Braqueur de Bonheur. Alors où est-ce qu'on peut trouver les futurs les futurs concerts, la tournée, les projets, blablabli, blabla. À toi.
2: Alors.
1: À toi les studios là.
2: Donc cet album Braqueur de Bonheur va sortir en digital le 6 mars 2026. Vous pourrez le retrouver sur toutes les plateformes. Toutes les plateformes digitales d'écoute. Et pour l'instant, vous pouvez vous le procurer en physique. On l'a pas fait distribuer parce que on n'est personne.
1: On n'est pas voilà, on n'est jamais personne.
2: On a
1: les moyens qu'on a.
2: On a une petite team, donc la team, envoyez-nous un DM, on vous l'envoie. Et les dates à venir, donc ça va être
1: pour 2026.
2: Alors,
1: on a encore des dates en 2025.
2: On n'a pas encore beaucoup de dates. On est sur du booking, donc là, on est sur une date à Fontenay-le-Fleury à l'Ampli, dans le 78.
1: D'accord.
2: Et puis il y aura cette date au débrief du Riff le 27 janvier à 18h30 au Hangar à Ivry-sur-Seine dans le 94.
1: 94
2: représente. Si, oui. Et et ensuite voilà, je me rappelle plus des dates, mais on est en prépa, donc
1: vous êtes
2: suivez-nous.
1: En booking, vous êtes en recherche de dates justement,
2: ouais.
1: Par rapport à l'année 2026, donc
2: ouais,
1: qui commence quand même avec des dates.
2: Ouais, disons que voilà, on fait du tout public,
1: on y va
2: du jeune
1: tranquille
2: public.
1: Quoi, tout public,
2: on
1: jeune
2: est en préparation
1: public,
2: spectacle,
1: c'est pas évident,
2: booking
1: c'est
2: en
1: pas
2: même
1: évident
2: temps, c'est pas évident,
1: dates.
2: Mais on se défonce et on va avoir des dates. Mais pour le savoir, suivez-nous sur Insta, les Inséparables Piu Piu sur Instagram et Facebook.
1: Vous avez un site internet?
2: Et on a un site internet, lesinséparablespiupiu.fr.
1: D'accord, donc c'est là-bas, sur ce site et sur aussi et le Facebook et l'Instagram,
2: ouais.
1: Qu'on peut retrouver toutes les actualités.
2: Exactement.
1: Voir un peu l'évolution de la volatile.
2: Ouais, c'est ça, exactement.
1: Eh, la volière,
2: ouais.
1: S'envole. Eh, les oiseaux. Il y a un truc sur les oiseaux quand même cette année, hein, parce que entre Monsieur Hibou, entre les hirondelles, entre les perruches et entre Piu Piu, je sais pas, il
2: ouais.
1: Y a une année de... Je sais pas, c'est les dindes, tenez-vous à carreau, quoi. À l'approche
2: peut-être
1: de Noël, c'est
2: de...
1: Thanksgiving -2, quoi. Ok, je te remercie beaucoup d'avoir
2: Merci.
1: Participé à cette émission. J'ai quelques infos parce que, de l'info culturelle à 3,
2: il y en faut.
1: Pitié, sortez, hein, les gens, là, parce que vous avez quand même une flopée de bars à 3. Qui font des concerts, qui s'appellent The Message, qui s'appellent Le Ferragus, qui s'appelle Les Petits Crus aussi,
2: oui,
1: les Petits Crus, donc c'est nouveau bar
2: avec
1: qui
2: Eric,
1: est situé, voilà Monsieur Fauveau.
2: On a rencontré à Rambouillet.
1: Eh ben voilà, hein, Monsieur Fauveau, il bouge, hein, c'est une fauve,
2: bouge,
1: Fauveau,
2: ouais.
1: Oiseau et tout ça,
2: ouais,
1: Fauveau
2: ouais.
1: C'est un oiseau, hein.
2: Ok, ouais,
1: okay.
2: Donc ça,
1: c'est une fauvette même.
2: Ça circule. C'est la grande migration.
1: C'est la grande migration. donc voilà, donc il a ouvert donc au mois de novembre les Petits Crus, donc se situe sur la place Jean Jaurès, tout
2: cool,
1: là-haut
2: hein.
1: À côté de la Bourse du Travail.
2: On y boit du bon vin
1: et on écoute des bons concerts aussi. Il y a beaucoup de jazz. Enfin, il y a des gros projets derrière ce nouvel endroit Troya, donc convivial à souhait. Et donc, vous pouvez retrouver toutes les infos aussi sur, sur les sites internet. Hein. Ça vaut aussi un peu d'aller chercher l'info. Il n'y a pas que l'info, il faut aller la chercher aussi des fois. Il y a beaucoup de concerts à Troyes. Il y a la Chapelle Argence, donc il y a The Message, il y a les Petits Crus. Il y a le Lapin Bleu qui fait des concerts aussi. Enfin, je veux dire, Troyes ne manque pas d'endroits où faire la fête. Le Dropkick aussi. À côté de rue de la Cité,
2: oui.
1: Tu vois,
2: oui,
1: anciennement le musée, certains reconnaîtront. bon, bref, la fameuse rue de la Cité. Donc il y a quand même beaucoup de concerts à Troyes dans des petits lieux et que je vous souhaite de soutenir ardemment parce que c'est les petits lieux justement aussi qu'il faut soutenir puisqu'ils programment des artistes locaux ou même pas locaux, qu'importe. Je veux dire, c'est ici. Et c'est pas ailleurs, c'est ici. Pareil au moment de comment, enfin ça va être bientôt la bûche et tout le tintouin, on est parti. Et je vous rappelle quand même que à Troyes aussi, vous avez des créateurs, vous avez des marchés de créateurs, vous allez chez Poppy par exemple pour acheter des cadeaux accessibles quoi. Vous avez plein de choses, vous avez les modettes, vous avez Mademoiselle fait du shopping, soutenez les indépendants s'il vous plaît, soutenez les indépendants. Vous avez beaucoup de marchés en ce moment de créateurs troyens, notamment avec nous, notamment avec Berthaud, notamment avec le Rouquin, Alexis Vinom et tout ça.
2: Oui.
1: Il y a énormément de marchés de l'art avec des artistes d'ici qui vont créer des choses ici et pas ailleurs et qu'il faut aussi soutenir parce que c'est important de soutenir aussi ce qui se passe dans ta ville, jeune Troyen, jeune ou vieux Troyen.
2: Si c'est galère pour se garer,
1: tu te gares rue de Presse et sinon tu prends le bus, tu prends un vélo, à tes risques et périls.
2: Tu partages le
1: péril, tu prends un vélo, mais t'y vas quoi. Et puis tu marches et puis tu circules dans cette ville qui est quand même super jolie quoi. Et qui a quand même beaucoup d'églises, beaucoup de bars, beaucoup de lieux sympathiques.
2: C'est vrai que c'est parfait.
1: Bah quand même.
2: Non mais c'est
1: Je sais pas, est-ce que les gens se rendent compte des fois de la richesse de leur ville?
2: Non mais la ville de Troyes,
1: c'est fou. J'ai un certain doute parce que quand tu parles de certains d'église de la Madeleine, ça ne même pas où c'est. Bon bref, il y a le théâtre de la Madeleine aussi, il y a le théâtre de Champagne, il y a l'Art déco. Enfin je veux dire franchement,
2: il y a du matos.
1: Il y a du matos à Troyes dans beaucoup de domaines. Donc n'hésitez pas quoi, si vous voulez faire plaisir au Père Noël, la Mère Noël, enfin tout ce que vous voulez, il y a ce qu'il faut à Troyes au lieu de commander bêtement sur des sites que je ne citerai pas. Des sites incitables, on va dire. Et donc, il y a ce qu'il faut ici. Alors, c'est pas la peine d'aller chercher loin ce que t'as sous le coin de ton nez, jeune Troyen, jeune Troyenne. Voilà, bah, on va se séparer sur cette belle chanson. Une belle chanson, justement, Alain Souchon.
2: J'adore. C'est Le monde des mignons.
1: Le monde des mignons, c'est Alain Souchon, c'est quand même une plume. Mon Dieu, comme personne. Enfin, je veux dire, il écrit depuis fort longtemps aussi, celui-là. Et franchement, tous ses textes sont des petits bijoux pour moi. Donc, on va se quitter avec une chanson d'Alain Souchon qui s'appelle « Le baiser ». Voilà, tout est dit. Encore merci.
2: Merci beaucoup, Quinquin.
1: À bientôt.

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16: Hello à tous et bienvenue dans votre musical Made in West Coast, California Spirit Radio Show. Welcome, c'est Chris Morris qui vous accompagne pour ce spécial hommage à Mr. Bobby Caldwell.
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Retour à ce premier album de 1978 avec ce titre My Flame. 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

0: Ah, cet album Cat in the Hat fait partie de mes albums préférés, 1982. Nous avons écouté ce formidable titre de Bobby Caldwell. Ça s'appelle Open Your Eyes dans votre musical California Spirit Radio Show.
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0: Smile, reprise de ce tube de 1954 de Petula Clark, Bobby Caldwell, dans votre poste de radio préféré.
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0: Si vous venez nous rejoindre, sachez que vous êtes en plein hommage à cet illustre artiste crooner des années 70-80, Bobby Caldwell, qui interprétait en 1997 cet incontournable Tell It Like It Is. Il était, eh bien, le featuring de cet artiste Michael Hinton.
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0: Bobby Caldwell, le crooner, en compagnie cette fois-ci de Vanessa Williams. Le duo nous a interprété « Baby, it's cold outside », un chant de Noël. Comme je les raffole, pas vous ?
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0: Jamaica, extrait de son album Carry On de 1982. Dans cette spéciale tribute au crooner reconnaissable à son port du chapeau, ni trop enfoncé, ni simplement posé sur la tête, sauf si le modèle s'y prête, votre visage ne doit pas disparaître sous votre chapeau. Il faut au contraire le mettre en valeur. On ne porte pas un chapeau pour se cacher. L'élégance primée avec Bobby.
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0: Thank you. Kumbawa. And welcome, welcome to the Tokyo Blue Note.
1: We hope you all have a great time tonight. We're going to have a great time tonight.
2: À titre live, I've got a right to sing the blues, extrait eh bien, d'un concert qu'il performait au Blue Note Tokyo, enregistré en 2007 au pays du soleil levant. Bobby était une star à part entière au Japon, avec des fans inconditionnels.

0: featuring Mirror Thorn, extrait de son album Cool and Curl, ça date de 2015, arrangé, mixé par Jack Splash, un album que vous avez eu l'habitude d'écouter dans votre musical California Spirit Radio Show. Dernier titre un peu révélateur, donc Game Over, de cet hommage à Bobby Caldwell. Je voudrais remercier eh bien grandement mes amis Linda et Roy, nos voix US originales, qui ont grandement participé à ce numéro spécial. Quant à nous, eh bien on se retrouve la semaine prochaine, même heure, même endroit. D'ici là, portez-vous bien. Salut, à ciao.
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0: Merci les amis.
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